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0: Nathalie Servet avec vous pour ces informations. Bonjour à toutes et à tous. Tous les passagers à bord du navire de croisière MV Ondus ainsi que les membres d'équipage commenceront à débarquer à Tenerife, aux Canaries, vers 9h, heure belge ce matin. 325 membres de la Guardia Civile et 33 policiers vont accompagner les passagers du port à l'aéroport. Les passagers n'auront donc aucun contact avec les habitants de Tenerife. Les deux Belges qui se trouvent à bord du bateau seront rapatriés par un avion charter néerlandais. À leur retour en Belgique, ils devront d'abord se soumettre à un examen médical. Ensuite, ils devront observer une quarantaine chez eux et limiter leurs contacts. On a d'ailleurs appris hier que 3 Belges supplémentaires ont déjà été placés en quarantaine à domicile à la suite du traçage des contacts des passagers de la croisière. Ils ne présentent aucun symptôme pour l'instant. Un incendie s'est déclaré hier soir dans une usine de traitement des déchets Renewi située à Weert, aux Pays-Bas, non loin de la frontière belge. L'incendie a généré beaucoup de fumée qui se propage vers Bocholt en Belgique. Des fumées qui ne seraient pas toxiques. La commune recommande toutefois aux riverains de garder leurs fenêtres et leurs portes fermées jusqu'à nouvel ordre. La reine Mathilde préside ce dimanche sa première mission économique belge en Turquie. Elle emmène pendant 5 jours une vaste délégation ministérielle et d'entreprises belges à Istanbul et à Ankara. La souveraine prend ainsi le relais de la princesse Astrid qui avait demandé en novembre dernier au roi Philippe d'être déchargée des responsabilités qu'elle avait à la tête des missions économiques belges depuis 2013. L'Iran a menacé de s'en prendre à des sites appartenant à Washington au Moyen-Orient en cas d'attaque de sa marine marchande après des frappes américaines contre 2 de ses pétroliers dans le détroit d'Ormuz. Les États-Unis attendent toujours pour leur part la réponse de Téhéran à leur dernière proposition pour une paix durable. Sur l'autre front du conflit, au Liban, Israël et le Hezbollah pro-iranien poursuivent leurs attaques mutuelles quotidiennes malgré un cessez-le-feu en vigueur depuis le 17 avril. Au moins 9 personnes, dont une petite fille, ont été tuées dans des frappes israéliennes sur le sud du Liban hier. En football, le club de Bruges a battu Saint-Tron hier soir en play-off 1, score final 2-0. Bruges met la pression avec 4 points d'avance provisoirement sur l'Union Saint-Gilloise. L'Union qui reçoit Malines à 18h30 aujourd'hui en début d'après-midi. Anderlecht se déplace à la Gantoise. Fin de ces infos, très bon réveil.
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0: début de journée, on est dimanche aujourd'hui. Bienvenue sur Typique, 10 mai. Salut Vanessa.
1: Salut Mario, bonjour tout le monde. Bienvenue, c'est le réveil de Typique Weekend.
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0: On démarre cette nouvelle heure avec Lost Frequencies dans un instant.
1: Et puis je vois arriver Angèle, Justice aussi. Ce sera What You Want sur Typique.
0: Avant tout ça, on jette un œil à la météo de ce dimanche matin.
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1: Oh, météo un peu mitigée. Bon, alors... Globalement ce matin, il fait ensoleillé avec parfois quelques nuages quasiment partout sur le pays. Et puis cet après-midi, voire déjà vers midi, peut-être près de chez vous, surtout sur le sud du pays, il pourrait y avoir une petite goutte de pluie. Aïe. Une petite goutte de pluie parfois accompagnée d'un éclair, d'un coup de tonnerre. Bref, vous l'avez compris, hein, des averses orageuses. Et bon, ça va durer comme ça tout au long de la journée. Côté température, c'est plutôt pas mal. On attend 14 degrés à la côte, 19 sur Bruxelles et de 19 à 22 degrés ailleurs.
0: Mais ce matin, ça va?
1: Ce matin, ça va. Après, oui, en fin de matinée, déjà, ouais, sur le sud du pays, vous pourriez avoir une petite goutte de pluie, quoi.
0: Bon, on fera avec.
1: Bah oui, écoute, est-ce qu'on peut y faire quelque chose?
0: Non, évidemment pas. Nous, par contre, on peut faire en sorte que vous passiez une bonne journée.
1: Et que vous preniez un petit parapluie, hein, si besoin, évidemment.
0: Exactement, ne l'oubliez surtout pas. Lost Frequencies pour démarrer cette heure. Il y aura Lost Frequencies juste après Maneskin aussi. Voici Begin sur Typique.

0: 7h07, sortez flic, merci d'être branché ce matin. Merci de démarrer la journée avec nous. Swedish House Mafia, dans un instant, il y aura Angèle aussi.
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0: Bonjour, on espère que vous allez bien, que vous êtes en forme ce matin.
3: Ouais, que tout s'est bien passé pour vous durant cette nuit, que vous avez bien dormi, que vous êtes peut-être bien reposé. Et si vous avez bossé, ça y est, vous allez pouvoir tout doucement rentrer pour vous reposer. Un petit repos bien mérité. D'ailleurs, si vous voulez nous dire tout ça, ça se passe sur le WhatsApp 0471 200 300.
0: Est-ce qu'on n'aurait pas un chouette dimanche devant nous là?
3: Ouais, est-ce que vous allez peut-être pouvoir traîner un petit peu en pyjama, sous un plaid, ou alors vous devez vous activer parce que c'est la fête des mères. D'ailleurs, ouais. Bonne fête à toutes les mamans qui nous écoutent.
0: Effectivement, on aura du cadeau pour vous toutes, vous tous de l'autre côté de la radio en rapport justement avec la fête des mères. Si vous êtes en galère de cadeaux, eh bien, c'est sur Tipeee que vous aurez peut-être votre cadeau pour la fête des mères de tout à l'heure. Restez là.
3: Et puis, côté musique, on se fait plaisir évidemment avec la Swedish House Mafia. Dans un instant, ce sera Save the World. Juste avant, vous reconnaissez déjà ces teasers. Voici Angèle et Justice.

0: 14 minutes, bon début de journée, bon réveil. Vous êtes à l'écoute de Typique et dans un instant, on va retrouver Benson Boone.
1: Alors là, si vous avez un peu de mal ce matin, si vous êtes en train de vous étirer parce que vous êtes un peu fatigué, je pense qu'il va résoudre tout ça, Benson Boone.
0: Il ne sera pas tout seul, je vois arriver Lady Gaga, Dutchie aussi, on écoutera Runaway sur Typique.
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0: Bon dimanche, 7h22 minutes. Merci d'avoir choisi Tipeee ce matin. On continue à se faire plaisir. En musique évidemment, avec Purple Disco Machine dans un instant.
1: Je vois arriver Clara Luciani dans la suite aussi.
0: Et puis vos messages qui arrivent sur le WhatsApp de Tipeee, 0471 200 300. C'est par là qu'on discute hein, évidemment durant toute cette émission. Tiens, 7h22, est-ce que c'est pas un peu tôt pour un dimanche?
1: C'est peut-être un petit peu tôt et en même temps peut-être que vous allez faire de chouettes actis comme Fabrice nous envoie un message pour mon fils Noah et moi debout à 5h direction Lille pour le motocross comme chaque dimanche en votre compagnie. Bah, profitez bien évidemment.
0: Si vous êtes debout si tôt ce matin, eh bien expliquez-nous la raison, dites-nous ce qui vous a poussé à sortir du lit.
1: Et peut-être que vous bossez. Benjamin nous envoie un petit message d'encouragement, vous n'êtes pas les seuls à bosser, ce sera aussi mon cas en tant que floriste. Bonne fête à toutes les mamans, mais c'est vrai que du coup les floristes vont carburer aujourd'hui avec la fête des mères.
0: Bonne fête à toutes les mamans qui sont branchées ce matin sur Tipeee aussi.
1: Ouais, bonne fête à vous.
0: 7h23, Clara Luciani, ça vous tente?
1: Elle est maman aussi, elle.
0: Ah bah oui, bonne fête à Clara Luciani.
1: Peut-être qu'elle nous écoute ce matin.
0: Voici

0: 7h32 minutes, sort typique. On espère que vous allez bien, que vous êtes en forme ce matin.
1: Bonjour,
0: on continuera à se faire plaisir évidemment en musique dans un instant, sort typique, histoire d'ouvrir les yeux, de se motiver. Camille MB, Taylor Swift pour la suite.
1: Et puis vous de l'autre côté de la radio, 0471 200 300, vous êtes sur le WhatsApp aussi. Bonjour à Christophe qui est en train de bosser, je fais un 6-18. On a Damien aussi sur le WhatsApp qui s'est levé à 5h30 pour aller planter du maïs pour pouvoir profiter de sa famille et de la fête des mères aujourd'hui. D'ailleurs, qu'est-ce que vous allez faire, tiens, pour la fête des mères? Est-ce que vous faites un petit resto? Est-ce que vous restez à la maison? Est-ce que vous faites un truc particulier? Dites-nous sur le WhatsApp 0471 200 300. Toi, tu vas faire quelque chose, Mario?
0: Oui, bah, je vais aller voir ma maman après, lui remettre son petit cadeau.
1: Eh ben, c'est bien, elle sera contente.
0: Bah oui, et toi?
1: Vraiment, la fête des mères, on l'a fait en semaine. Ouais. Mais écoute, tout à l'heure, je passerai sûrement lui faire un petit bisou.
0: 0471 200 300 pour tous vos messages, évidemment, ce matin. Taylor Swift, Opalite, la voici en playlist, sort épique. Bon dimanche!

0: minutes. Bon début de journée. Vous avez choisi Typique, vous avez bien fait parce qu'on a plein de chouettes choses dans la suite. Je vois arriver Miles Smith, je vois arriver surtout Olivia Rodrigo. Ça, c'est pour dans un très très court instant. 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
1: L'artiste, d'ailleurs, Olivia Rodrigo, qui va repartir en tournée prochainement pour une série de concerts. C'est une artiste que j'aimerais bien aller voir en concert, moi.
0: Ah ouais, j'aurais jamais cru.
1: Ouais, parce que c'est vrai que non seulement le show est très très bien, mais en plus, c'est une artiste qui choisit méticuleusement ses premières parties. Souvent, les artistes qui ouvrent finalement le concert avant elle les choisit, mais vraiment avec soin, quoi.
0: Et ben tu vois, je pensais pas que t'étais fan d'Olivia Rodrigo, en vrai, moi aussi, j'aime beaucoup. Et c'est vrai qu'il y a un truc qu'on zappe parfois. Ça arrive. Ouais. Ça arrive à de nombreuses personnes. C'est la première partie des concerts. On a juste envie finalement d'aller voir l'artiste sur scène, l'artiste pour lequel on a payé les tickets. Et c'est vrai que finalement, les premières parties, parfois on se dit on va être déçu, parfois on se dit oh, mais on va faire un resto avant. Et en fait, on zappe tout simplement la première partie.
1: Ouais, alors qu'il y a des artistes comme par exemple Chappell Roan. Gracie Abrahams aussi, pour ne citer qu'elle, elles assuraient avant les premières parties de Olivia Rodrigo, par exemple. Regardez maintenant où elles en sont, regardez comment elles ont explosé.
0: Ouais, et maintenant, ce sont des artistes qui se sont vraiment imposés. En tout cas, c'est vrai qu'Olivia Rodrigo aussi, avant qu'elle explose, qu'elle devienne la Olivia Rodrigo qu'elle est aujourd'hui, les gens la regardaient en première partie en se disant « on attend surtout l'artiste principal ». Et finalement, aujourd'hui, les gens se disent « moi ». Je l'ai découverte avant tout le monde, Olivia Rodrigo. Je l'ai vue en première partie de tel ou tel artiste.
1: Exactement, tandis que si vous n'étiez pas à la première partie, vous n'avez pas le privilège de dire que vous l'avez vue avant tout le monde.
0: Est-ce que ça vous est déjà arrivé de découvrir des artistes comme ça qui aujourd'hui sont bien connus et vous les avez découverts en première partie? Dites-nous sur le WhatsApp 0471 200 300. C'est totalement gratuit.
1: Et en plus, c'est aussi en playlist sur Typique qu'on les découvre avant tout le monde également. La voici, Olivia Rodrigo. C'est Good For You, 7h44. Bon dimanche.

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0: sera déjà 8h dans un instant sur Typique. Merci de nous avoir choisis pour démarrer la journée dans un instant. Ça, c'est la voix de Tyla.
1: Et puis on retrouvera une maman, c'est la fête des mères aujourd'hui, mais il y en a une qui partage un morceau avec sa fille, c'est Pink et Willow qui arrivent dans un instant, ce sera Cover Me in Sunshine.
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0: encore une fois dans le prochain quart d'heure. Sans typique, avant ça, on va jeter un œil à la météo de ce dimanche.
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0: Bonjour tout le monde, nous sommes le 10 mai aujourd'hui, très bon dimanche, salut Vanessa.
2: Salut Mario, bonjour tout le monde, bienvenue, c'est le réveil de Typique Weekend.
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2: 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Et en ce qui concerne la météo, prenez un petit parapluie, une veste imperméable si vous sortez de chez vous aujourd'hui, parce que en matinée, le temps sera sec et plutôt bon. Mais c'est vrai que déjà vers midi sur le sud du pays, vous pourriez avoir une petite goutte de pluie. Cet après-midi, des pluies un petit peu plus intenses, parfois à caractère orageuse. Et puis, les températures, elles sont agréables. 14 degrés à la côte si vous y êtes pour le week-end. On attend 19 degrés sur Bruxelles et de 19 à 22 degrés partout ailleurs.

0: La suite sur TPK avec Tête McCrue, avec Aurel San aussi. 8h07, bienvenue.
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2: Et vous avez démarré cette journée à l'écoute de Typique, journée un petit peu particulière pour toutes les mamans. C'est la fête des mères. Aujourd'hui, vous allez être nombreux à les fêter. Et après, à côté de ça, il y a toutes les personnes qui vont fêter leur maman un autre jour. Peut-être que vous l'avez déjà fait, peut-être que vous allez le faire dans les dates qui suivent. En tout cas, c'est la question qu'on se pose ce matin. Est-ce que vous êtes pour ou contre fêter une occasion à une autre date? Par exemple, Noël. Vous fêtez Noël avant ou après le 25 décembre. Par exemple, à nouveau, la fête des mères aujourd'hui. Vous ne fêtez pas ça ce dimanche, vous fêtez ça par exemple la semaine prochaine. Est-ce que vous êtes pour ou contre?
0: Moi, je suis plutôt contre.
2: C'est vrai?
0: Oui.
2: Les dates, c'est important?
0: Après la fête, c'est plus la fête. Avant, ça n'est pas non plus. Enfin, tu vois, donc la fête des mères, c'est aujourd'hui, autant la fêter aujourd'hui.
2: Je comprends et j'entends, mais moi, je t'avoue, la fête des mères, on la fera un autre jour ici en semaine, on la fait mardi.
0: Oui.
2: Parce que ma sœur n'était pas là, parce que finalement, ça fait plus plaisir à la personne concernée de faire ça avec ma sœur aussi mardi. Et donc, du coup, on s'est dit pourquoi pas postposer ça. Tu vois, c'est pas dramatique non plus. Il y aura un petit message, un petit bisou peut-être. Aujourd'hui, mais on profitera de cette occasion pour faire un chouette truc plutôt ensemble à une autre date.
0: Comment vous faites ça, vous? Est-ce que vous faites plutôt comme Vanessa, quand ça arrange tout le monde, on peut postposer la date parce que justement tout le monde est dispo à ce moment-là?
2: Et surtout si ça fait plaisir à la personne concernée, tu vois, que ce soit un anniversaire aussi, si ça te fait plaisir que ce soit à une autre date, finalement pourquoi pas.
0: Ou alors pas du tout, vous faites ça le jour même parce que la date c'est super important. Vous nous racontez ça sur le WhatsApp de Typique, 0471 200 300, c'est totalement gratuit.
2: Ouais, et puis dites-nous aussi par la même occasion ce que vous allez faire pour la fête des mères aujourd'hui ou un autre jour. Qu'est-ce que vous avez de prévu? 0471 200 300.
0: 8h08 sur Typique, voici Aurel San.
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0: 8h13, soir typique avec dans les prochaines minutes Post Malone, il y aura Stromae Pomme aussi.
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0: Ça, ce sont toutes les belles choses qui arrivent en playlist pour vous. Et puis, cette question qu'on vous pose ce matin.
2: Ouais, est-ce que vous êtes pour ou contre fêter une occasion à une autre date? C'est-à-dire, on vous pose la question de savoir si, par exemple, Noël, vous seriez prêt à fêter Noël avant ou après le 25 décembre. Pareil pour la fête des mères, c'est aujourd'hui. Vous avez peut-être prévu quelque chose aujourd'hui. Peut-être que vous vous dites que non, vous allez réserver cette date un peu particulière à un autre jour parce que ça ne vous arrangeait pas, parce qu'il y avait telle ou telle raison qui ne permettait pas de faire la fête des mères aujourd'hui. Dites-nous ça sur le WhatsApp 047. 1-200-300, on fait le point sur vos réactions dans un instant.
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0: peut-être que vous allez faire ça à un autre jour. En tout cas, on vous pose la question, est-ce que vous êtes pour ou contre fêter une occasion à une autre date?
1: Le pour ou contre?
2: Dans l'équipe ici, assez partagée. Moi, je suis plutôt contre, justement, parce que je trouve que le jour de la fête, c'est ce jour-là qu'on doit la fêter.
0: Oui, les dates sont importantes pour toi.
2: Vanessa, toi, c'est plus au fond, en fonction de l'arrangement de tout le monde.
0: Oui, et puis si ça fait plaisir à la personne concernée. Tu vois, aujourd'hui, c'est la fête des mamans, si ça fait plaisir à ta maman. Si demain, c'est mon anniversaire, si ça me fait plaisir de le faire à une autre date. Tu vois, je me dis, si la personne concernée est contente, c'est le plus important.
2: Alors, il y a du pour, évidemment, il y a du contre aussi sur le WhatsApp de Tipeee, 0471 200 300. Notamment, Dominique, elle est plutôt de mon avis, tiens.
0: Oui, elle dit que cet après-midi, ses trois enfants viennent à la maison. On a un message de Marie qui nous dit Noël en janvier, c'est tellement moins cher, tout est en solde. Sinon, décaler un petit peu la fête des mères, ça ne change pas grand-chose. Mon fils étant malade toute la semaine, il n'a rien su préparer à l'école. Ça m'est égal, tous les jours, c'est la fête des mères chez nous, pour les meilleurs et pour les pires jours.
2: Il y a d'autres messages, notamment Yves qui dit eh oui, il n'y a pas de problème pour changer le jour, pour une fête, quelle qu'elle soit, parce que ce n'est pas toujours possible, évidemment, que les personnes invitées ou vice-versa sont libres. Effectivement, ça arrange pas forcément tout le monde. En plus, quand tu as des grandes familles, et beaucoup de gens à réunir, c'est compliqué.
0: On a un message d'Alain qui va dans le même sens aussi. Pour fêter un anniversaire ou un événement ou autre, la date importe peu. On s'entend avant ou après. Le principal, c'est de faire avec le cœur et bien entouré.
2: Et puis, il y a Patchouli qui dit moi, c'est la fête des mères, c'est au mois d'août, parce qu'on est originaire d'Anvers et de Flandre. Et du coup, la fête des mères, c'est au mois d'août. C'est bizarre, ça. Hein,
0: je savais pas que c'était au mois d'août là-bas. Bah, tu nous en apprends une. Continuez de réagir, évidemment. 0471 200 300, c'est gratuit. Et puis, si vous voulez nous dire ce que vous avez prévu aujourd'hui pour justement fêter votre maman, c'est totalement gratuit et ça se passe également sur le WhatsApp.
2: Avicii, Madonna, juste après Stromae et Pomme, sorti.

0: Et bon dimanche, 8h31 minutes. Merci d'avoir choisi Tipeee pour démarrer la journée. Ça y est, on y est, on y arrive. La battle. Comme tous les week-ends, deux morceaux vous sont proposés, l'un par Vanessa, l'autre par moi. C'est vous qui nous départagez à travers ce numéro WhatsApp 0471 200 300.
1: Et ce matin, j'ai choisi un morceau. Je pense que j'ai le morceau gagnant et en même temps...
0: Oui, mais comme tous les jours, hein, ce que tu dis.
1: Et en même temps, peut-être que je te laisserai gagner au moins une battle sur toute la semaine. Écoute, on verra dans tous les cas.
0: Là, c'est parce que tu viens de jeter un œil rapidement sur le morceau que moi je vais mettre.
1: Du tout. Je vous propose un morceau d'une artiste avec laquelle vous avez peut-être grandi. Vous la connaissiez peut-être à la base sous le nom d'Anna Montana. Elle s'appelle aussi Miley Cyrus.
0: Ouais.
1: Et elle a fait ce morceau qui est juste génial. Ça s'appelle Wrecking Ball. Si c'est ce que vous avez envie d'écouter, et je pense que ça peut vous donner la pêche en ce dimanche 10 mai, eh bien, n'hésitez pas, vous envoyez Vanessa 0471 200 300. Tu semblais assez sûr de toi avec ton
0: oui,
1: morceau.
0: Oui, je reste confiant. Moi, je vous propose un morceau qui a fait partie d'une série que vous avez été hyper nombreux à regarder il y a quelques années. Souvenez-vous des frères Scott.
1: T'aurais dû me dire qu'on faisait série.
0: On fait pas série, on
1: ouais,
0: fait morceau.
1: On fait morceau.
0: L'artiste s'appelle Garvin DeGros et il a sorti ce morceau qui a fait partie de la BO des frères Scott. Pourquoi ne pas l'écouter en ce dimanche 10 mai?
1: C'est pas juste de jouer cette carte-là.
0: Ah, pourquoi?
1: On la connaît, la carte des frères Scott. C'est comme la carte Friends. On la connaît.
0: Bon voilà, 0471 200 300, c'est à vous de choisir, évidemment. Soit Miley Cyrus, vous envoyez Vanessa, soit pour écouter le morceau de Garvin DeGros, vous envoyez Mario sur le WhatsApp du Typique. 0471 200 300, c'est gratuit.
1: Pour l'instant, on est à égalité, donc allez-y, prenez votre téléphone 0471 200 300. On comptabilise tout ça dans les prochaines minutes.
0: Voici Elena sur Typique, c'est Capuche.

0: Bon début de journée sur Typique, 8h41 minutes avec One Republic. Dans un instant, Calvin Harris aussi.
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0: Et puisqu'on est dimanche et que le dimanche en général on a un peu plus le temps, prenons le temps, tiens, de découvrir le nouveau morceau de Calvin Harris. Harris qui fait équipe avec Jazzy sur ce morceau.
2: Ouais, alors Calvin Harris, on ne doit plus vous le présenter. Jazzy, vous vous demandez peut-être qui c'est. Il est irlandais, c'est une nouvelle figure de la scène électro. Et ensemble, ils se sont réunis sur ce morceau qui est plutôt très sympa. Ça s'appelle Satisfy. À mon avis, ça va pas mal nous accompagner durant tout l'été, ça.
0: J'en suis sûr et certain. Et n'oubliez pas, c'est sur Typique que vous découvrez ce genre de pépites. Voici Calvin Harris avec Jazzy. C'est Satisfy. C'est le coup de cœur Typique.

0: 8h49 minutes. Si vous avez votre téléphone en main, vous allez en avoir besoin. 0471 200 300, c'est le numéro du WhatsApp.
1: Numéro qui va vous permettre de voter pour la chanson que vous préférez parmi les deux qu'on vous propose ce matin. C'est le principe de la battle. Vanessa est venue avec un morceau de Miley Cyrus.
0: Yes, un morceau qu'on connaît, un morceau qui permet de chanter, voire de crier de grand matin. Vous avez peut-être besoin de libérer comme ça, je sais pas, des émotions de votre corps. Vous allez pouvoir le faire avec Miley Cyrus et Wrecking Ball.

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2: C'est pas mal, tu vois. Mais on sait pas vraiment chanter, on connaît pas trop les paroles.
3: Non, bah si, je pense que les fans des Frères Scott connaissent les paroles de ce morceau de Garvin Devereaux.
2: Moi j'ai regardé les Frères Scott, je t'avoue, et la chanson, voilà, c'est une
3: chanson.
2: C'est pas non plus une chanson culte.
3: On préférerait
2: gagner la battle.
3: On préférerait regarder Miley Cyrus se balancer sur sa grosse
2: boule. Ah oui, génial. Attends, t'imagines pouvoir faire ça, te mettre sur une énorme balle et tout casser comme ça en te balançant.
3: C'est à vous de choisir. 0471 200 300 pour Miley, vous envoyez Vanessa pour écouter Garvin Degros, vous envoyez Mario. 0471 200 300, c'est le WhatsApp de Typique et c'est gratuit.
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0: Bon dimanche à l'écoute de Typique. Ça y est, il est déjà l'heure de démarrer une nouvelle heure. Bonjour tout le monde, nous sommes le 10 mai aujourd'hui. Salut Vanessa.
1: Salut Mario, bonjour tout le monde. Bienvenue, c'est le réveil de Typique, week-end, installez-vous. 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
0: Et histoire de démarrer en force cette nouvelle heure, Imagine Dragons dans un instant, c'est ce qu'on écoutera.
1: On adore Pink Panthers, on adore Zara Larsson, elles arrivent ensemble.
0: On écoutera Stateside dans un instant. Mais avant ça, on jette un œil à la météo de ce dimanche.
1: Si vous avez prévu de sortir de chez vous, prenez un parapluie, une veste imperméable, vous allez probablement en avoir besoin. Alors ce matin, le temps va rester sec, surtout sur le nord et le centre du pays. Mais c'est vrai que si vous habitez en Wallonie, vous pourriez déjà avoir quelques petites gouttes vers la fin de matinée, vers midi aussi. Cet après-midi, par contre, ça va un petit peu plus se compliquer sur le sud du pays avec des averses à caractère orageuse. Sur le centre, peut-être une petite goutte, mais rien de bien méchant. Par contre, si vous êtes à la côte pour la journée, pour le week-end, pour les vacances, la bonne nouvelle. Le temps va rester sec. Le soleil sera quand même un petit peu présent. Et puis les températures, 14 degrés. Ça, c'est à la mer, 19 degrés sur Bruxelles et de 19 à 22 degrés partout ailleurs.
0: Les résultats de la battle dans un instant sur Typique. On écoutera le morceau pour lequel vous avez voté ce matin. Avant ça, voici Ray.

0: 7, merci d'être branché sur Tapping Ping Pong Tress dans un instant. Ça y est, on a comptabilisé les votes de la battle ce matin. Il doit y avoir un problème.
1: Non, je crois pas.
0: Si.
1: Tu racontes.
0: Ah si.
1: C'est le WhatsApp qui bug, c'est ça? Il bloque tous les messages Mario.
0: Mais peu mais après, elle était sérieuse cette battle quand même. Hein. Il y a un vote qui nous sépare ce matin. Mais.
1: Mais c'est le vote qui fait la différence.
0: Ah,
1: c'est
0: oui,
1: le vote du bon choix.
0: C'est le vote qui a fait pencher la balance vers Miley Cyrus ce matin.
1: Ouais.
0: Morceau choisi par Vanessa.
1: C'est le morceau que vous voulez écouter, c'est le morceau que vous voulez chanter. Je sais que là, ça va être un karaoké géant dans toute la Belgique. Et vous avez bien raison. De toute façon, il va pleuvoir. C'est quoi? Qu'est-ce qu'on risque au pire? Au pire, qu'est-ce qu'on risque?
0: Allons-y.
1: Rien du tout.
0: Hein.
1: Il pleut quand même. Donc allez-y, chantez. Voici Miley Cyrus.

0: aujourd'hui avec Maroon 5, Lisa aussi dans la suite. Ça c'est Priceless, on les écoutera dans un instant, santé pique.
1: Et puis si vous n'aviez pas encore eu l'occasion de chanter ce matin, vous allez le faire avec Julien Doré. On écoutera Coco Caline, restez bien là parce que dans les prochaines minutes, vous allez aussi repartir avec du cadeau sur Tipeee.
0: Un cadeau qui vous permettra de passer un moment privilégié avec votre maman peut-être. C'est ce qu'on vous offre dans un instant, restez bien là.
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0: soirée à 24 minutes. Si vous venez de vous brancher, vous avez bien fait. Vous allez peut-être repartir avec du cadeau ce matin.
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2: Puisque nous sommes le 10 mai aujourd'hui, jour de la fête des mères, on a trouvé mieux que le collier de pâtes. Vous vous souvenez de ce genre de choses?
0: Ah ouais, ça fait plaisir aussi. Je suis sûre que votre maman, elle l'a encore. Tu sais, les petits bricolages.
2: Ouais,
0: là.
2: Bah oui. C'est toujours un truc que tu retrouves à un moment donné. On va vous offrir ce matin un dîner pour deux à la Taverne du Passage.
0: Ouais, la Taverne du Passage, c'est un lieu mythique au cœur des Galeries Saint-Hubert. L'ambiance est hyper élégante et surtout très bruxelloise. C'est une cuisine de brasserie mais raffinée, et finalement c'est le genre d'endroit où t'invites ta maman et elle repart hyper contente.
2: Voilà, vous allez pouvoir peut-être passer ce moment privilégié avec elle à condition de vous inscrire maintenant. Allez-y,
0: vous envoyez maman par SMS au 6005 pour 1€ par message. Maman au 6005.
2: Gloriaz, Chainsmokers, c'est la suite, ce sera après Temper City. Voici Self Aware sur Typique, 9h25.

0: 9h34, sortez pique, merci de démarrer la journée avec nous. On est dimanche, aujourd'hui le 10 mai. Qu'est-ce qu'on fait en ce dimanche chez vous?
1: Surtout que c'est la fête des mères, dites-nous si vous avez quelque chose de prévu. Est-ce que vous allez au resto? Est-ce que vous allez chez votre maman? Est-ce que vous allez faire un petit moment de détente comme ça? Je sais pas, un petit spa, une petite promenade, un truc tout particulier. Dites-nous ça sur le WhatsApp 0471 200 300, c'est totalement gratuit.
0: Dans tous les cas, si vous voulez passer un moment privilégié avec votre maman, on a ce qu'il faut. Ce matin sur Tipeee, puisque c'est le cadeau qu'on vous offre dans un instant.
1: Ouais, on vous offre un dîner pour deux personnes à la taverne du Passage. C'est à Bruxelles, aux galeries Saint-Hubert. C'est très sympa, une ambiance vraiment hyper unique. Et si vous voulez tenter votre chance, vous pouvez ce matin. Hein.
0: Allez-y, vous vous inscrivez maintenant. 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Kaigo pour la suite et Doriade aussi.
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0: Pierre Demar dans un instant pour continuer ce dimanche sur TFIK. Brandy et Monica en playlist aussi.
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0: Mais avant ça, c'est Laurence qui relève du défi ce matin pour repartir avec un très très chouette cadeau, peut-être pour sa maman. Salut Laurence.
2: Salut Laurence.
3: Bonjour.
2: Laurence, on est dimanche aujourd'hui, 9h43, journée de fête des mères. Est-ce que tu as quelque chose de prévu pour la journée? Est-ce que tu vas rester tranquille à la maison? Quel est le programme?
3: On va manger chez ma maman ce midi avec toute la famille.
2: Oh ben chouette. Donc, est-ce que tu as déjà un cadeau?
3: Oui.
2: Eh ben écoute, peut-être que tu repartiras avec un deuxième petit cadeau, vraiment le cadeau bonus.
3: Ah bah super.
2: On te le souhaite.
0: On va tenter d'aller le remporter, ce cadeau, Laurence. On va tourner la roue déjà. Roue qui va nous dire à quel jeu on va jouer avec toi dans un instant.
2: Ce matin, ce sera...
1: Le mot manquant.
0: Laurence, tu vas entendre quatre extraits musicaux. Dans chaque extrait, il manque un mot. Ce mot, tu dois le retrouver.
2: Et puis si vous voulez aussi jouer avec nous sur le WhatsApp parce que vous avez les bonnes réponses, 0471 200 300. Laurence, la première chanson sera en anglais, mais c'est une chanson assez connue, donc concentre-toi, je pense que le mot tu peux le trouver assez facilement.
0: Laurence, on y va, c'est parti. Voici le premier extrait.
2: Tu nous dis plastique, on va vérifier.
0: On vérifie ça.
2: Bravo, c'est une bonne réponse.
0: Laurence, on a compris le principe, on continue évidemment. Voici le deuxième extrait. Il faudrait tout oublier. Est-ce que tu as une idée du mot qui manque justement dans ce morceau d'Angèle?
2: Angèle Romelis, je pense. Tu nous dis jouer, on va vérifier.
0: On vérifie ça.
4: On joue, mais là j'ai trop joué.
0: Bon ben.
4: Ce bonheur.
2: Laurence.
0: Bravo Laurence.
2: Oui. Bravo. J'entendais que t'as hésité à prendre disant zut, c'était pas la bonne réponse. Mais si, c'était joué évidemment. Félicitations, tu repars avec ton cadeau, tu repars du coup avec ton dîner à la taverne du passage pour toi, pour ta maman. Félicitations.
0: Bravo Laurence.
3: Merci beaucoup.
0: Merci d'avoir joué avec nous ce matin.
3: Merci et bon dimanche.
0: Bah, bonne fête à ta maman du coup.
2: Ouais,
0: et profite bien évidemment de ce dimanche. Vous aussi, profitez-en de l'autre côté de la radio. On continue à se faire plaisir évidemment avec Pierre Demar dans un instant, Brandy et Monica. 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

0: fête. Il a mis le feu hier à la place des palais. C'est Henri PFR. Et Henri PFR, il est déjà en forme pour se retrouver en playlist ce matin.
1: Il n'est pas comme nous, lui. Il a besoin de très peu d'heures de sommeil pour se retaper.
0: Ouais, et en plus, il est absolument incroyable. Il arrive avec The Night Belongs, pardon, to a Lover sur Typique.
1: Il y aura Shawn Mendes aussi, ce sera pour aller rejoindre Deezer, évidemment. On reste ensemble jusqu'à 11h. Très belle fête à toutes les mamans qui nous écoutent, qui sont branchées sur Typique ce matin. On continue le réveil de Typique ensemble.
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0: Allez, bon dimanche, merci d'être branché sur Typique. Il y aura Rihanna, Bruno Mars dans un instant. Salut Vanessa.
1: Salut Mario, bonjour tout le monde, bienvenue.
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0: L'heure de s'informer ce matin, c'est avec Delphine Vreux. Bonjour Delphine.
3: Bonjour, la prison de Nivelles tourne au ralenti. Hier, un détenu a porté des coups à trois agents et l'un d'eux souffre d'une commotion cérébrale. Ce matin, les travailleurs se réunissent donc pour discuter des suites de ce mouvement de grogne, alors que les prisons du pays seront en grève demain, une grève de 24 heures pour dénoncer la surpopulation carcérale. Les établissements ne sont prévus que pour accueillir 11 000 détenus environ, or ils en hébergent 2 000 de plus. Dans leur combinaison blanche de protection, ils attendent de transférer les 150 passagers du MV Ondus et plusieurs membres de l'équipage. Le navire de croisière est arrivé tôt ce matin sur l'île espagnole de Tenerife. Il est touché par un foyer de hantavirus. Trois passagers sont morts. Ce matin, des médecins sont montés à bord. S'ils donnent leur feu vert, l'évacuation pourra débuter. Et masque FFP2 sur la bouche, les passagers monteront alors à bord de Zodiac, puis dans des bus pour filer à l'aéroport. La procédure d'évacuation va prendre du temps. Le dernier vol de rapatriement est prévu demain. Un vol en direction de l'Australie. Il n'y aura aucun contact avec la population de l'île. La reine Mathilde préside à partir d'aujourd'hui sa première mission économique. Elle se déroulera en Turquie et sera axée sur l'aérospatiale, l'industrie, la défense ou encore la transition énergétique. La reine prend la relève de la princesse Astrid. La sœur du roi a demandé à être déchargée de telles responsabilités. Les habitants de la province de Luxembourg vont rester sous leur capuche. De fortes pluies sont annoncées à partir de 15h. L'IRM, l'Institut Royal Météo, a placé la province en avertissement de couleur jaune et durant 24h. Le club de Bruges fonce-t-il vers le titre? Les Brugeois mettent la pression sur l'Union Saint-Gilloise grâce à leur victoire 2-0 contre Saint-Trond hier soir. Bruges creuse l'écart, 4 points d'avance sur l'Union qui reçoit tout à l'heure Malines. Ce sera à 18h30 et un peu plus tôt. Anderlecht se déplace à Gand. Le coup d'envoi, là, ce sera à 13h30. Merci d'être à notre écoute et belle journée.
0: Merci Delphine. Dimanche matin, on jette un œil à la météo.
1: Oui, pour la journée, vous allez avoir besoin d'une veste, imperméable, d'un parapluie, peut-être des bottes en caoutchouc en fonction de là où vous habitez, parce que les pluies vont être plutôt intenses sur la partie sud du pays, des averses à caractère orageuse. Ailleurs, une petite goutte sur Bruxelles et par contre à la mer. Si vous y êtes pour le week-end ou pour les vacances, le temps va rester sec et lumineux. Le soleil va essayer quand même de pointer le bout de son nez ailleurs, hein, mais bon, globalement, ce sera une journée mitigée avec des températures agréables encore. 19 degrés à Bruxelles et de 19 à 22 degrés, c'est ce qu'on attend partout ailleurs.
0: Il va y avoir le sondage dans un instant. C'est vrai qu'on vit tous des petits moments gênants, certains plus que d'autres, mais il y en a un qu'on a tous vécu.
1: Ouais.
0: On verra ça dans le sondage qui arrive dans un instant. Je suis certain que toi, tu l'as vécu.
1: C'est vrai.
0: Vous aussi.
1: Après, moi, je suis Miss Catastrophe, Miss Moment Gênant. Ça m'arrive tout le temps.
0: On voit ça dans la suite sur Typique.

0: 10h10, vous êtes à l'écoute de Typique. La suite, ce sera avec Bleu Soleil et Luisa. Juste avant ça, comme tous les jours, comme tous les matins, le petit sondage.
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2: Sondage qui nous dit ce matin que 26% des gens ont déjà eu cette réaction hyper gênante quand ils ne reconnaissaient pas quelqu'un. Mais quelle réaction?
0: Moi, je dirais, ils font demi-tour.
2: Non.
0: 0471 200 300, si vous avez des idées, allez-y sur le WhatsApp, c'est gratuit. Alors, qu'est-ce que je dirais? Tu essayes de demander à tes potes, mais de manière discrétos, avec des noms de code ou quoi, qui est cette personne?
2: Non, c'est pas ça. 26% des gens ont déjà eu cette réaction qui est gênante, hein, quand ils ne reconnaissent pas quelqu'un.
0: Tu t'abaisses pour faire ton lacet?
2: Non. Tu fais ça, toi?
0: Je sais pas, je pense que ça pourrait être un truc que je pourrais faire, mais tu vois, t'essayes de le faire discrétos en mode t'étais déjà occupé à faire tes lacets, quoi.
2: On n'est pas là-dessus. Si vous avez une idée, allez-y sur le WhatsApp du Typique, 0471 200 300. 26% des gens ont déjà eu cette réaction quand ils ne reconnaissaient pas quelqu'un.
0: Cette réaction, elle est bizarre, mais je me demande ce que ça pourrait être. Allez-y, c'est gratuit, 0471 200 300.

0: sur Typique. Ce sera avec Medusa.
1: On écoutera Don't Wanna Go Home et puis Justin Bieber avec Love Yourself. Il y a un petit sondage aussi qui est en cours.
0: Oui, vous y répondez d'ailleurs sur le WhatsApp de Typique 0471 200 300. 26% des gens ont déjà eu cette réaction quand ils ne reconnaissaient pas quelqu'un.
1: Allez-y sur le WhatsApp, c'est totalement gratuit. 0471 200 300.
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0: 36% des gens ont déjà eu cette réaction quand ils ne reconnaissaient pas quelqu'un. Mais quelle réaction ?
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0: Et vous avez été hyper nombreux à réagir, comme d'habitude, sur le WhatsApp de Typique, 0471 200 300.
2: Alors, on a plein de messages. On a Marc qui nous dit on fait un petit sourire gêné.
0: Non, c'est pas le sourire.
2: Isa, tu dis enchantée, sauf que la personne se rend compte que, en fait, tu la connaissais déjà et du coup, elle le prend mal.
0: Non. C'est pas ça non plus.
2: Mélodie nous dit tu fais semblant d'être au téléphone.
0: Non.
2: Nico, tu regardes ailleurs.
0: Non.
2: On a Donovan et Arnaud qui disent plus ou moins la même chose. Donovan, il dit tu fais semblant de reconnaître la personne. Arnaud, il dit tu dis ah ouais, mais évidemment, je me souviens. Alors qu'en fait, tu reconnais pas du tout.
0: Eh bien, c'est exactement ça. 26% des gens ont déjà eu cette réaction quand ils ne reconnaissent pas quelqu'un. Ben, ils font simplement semblant de le reconnaître.
2: Tu l'as déjà fait ?
0: Oui, ouais, évidemment.
2: Si. En plus, moi, je suis pas du tout physionomiste. Donc, c'est vrai qu'il y a des fois où. Et après, le pire, c'est quand tu regardes tes potes et tu te dis c'était qui encore ? Et on dit je sais pas. Je sais pas. Mais... Et là, tu te dis mais allez, quoi, il n'y en a pas un qui a dit qu'elle reconnaissait pas la personne. Quoi.
0: Mais je pense qu'on a tous eu ce truc-là et t'es obligé de rentrer dans la conversation et de faire le. Tu vois, genre, ah, oui, ça fait longtemps.
2: Oui. Ouais, mais le pire, c'est quand vraiment la personne est en mode mais oui, tu te souviens, c'était super drôle, on avait fait ça. Et là, tu regardes et tu te dis mais comment je vais me sortir de là ?
0: Et pendant la conversation, souvent tu cherches d'où tu connais cette personne, tu vois, parce que tu sais que tu la connais quelque part, mais tu sais pas qui c'est.
2: Ouais, mais dites-nous si ça vous est déjà arrivé, comment vous réagissez dans ce genre de cas. 0471 200 300. Évidemment, la meilleure solution, c'est de dire comment on se connaît, j'ai oublié, sorry, j'étais ailleurs, je me rappelle pas, tu vois. Essaye de trouver un truc, quoi.
0: Mais c'est gênant, on est d'accord que c'est gênant. Et la situation, et de dire à la personne, je me souviens pas, tu vois.
2: Ouais, on est d'accord. Dites-nous sur le WhatsApp 0471 200 300.
0: Allez, Gigi Perez, c'est leur pour la suite, ce sera après Sean Paul. 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

0: 6h35 sur Tépic. Bon dimanche, merci d'être branché, merci de nous avoir choisi pour démarrer la journée. Il y aura Olivia Rodrigo en playlist dans un instant.
1: On écoutera Drop Dead et puis juste avant ça va chanter, ce sera Vance Joy avec Riptide.
0: Il va falloir qu'on vous parle absolument de ce truc improbable que Billie Eilish va faire pendant ses concerts. Elle s'apprête à changer un gros truc, c'est très très bien.
1: Ouais, c'est plutôt pas mal et assez innovant aussi. On vous en parle dans les prochaines minutes.
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0: Pour aller un petit peu plus loin ce matin, on va retrouver un duo que vous adorez, ils sont iconiques, les Daft Punk.
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2: Il y aura aussi Shakira, tiens, avec I'll Go To dans un instant, il y aura Billie Eilish aussi. Billie Eilish d'ailleurs qui fait partie de ces artistes qui essayent de rendre les tournées un peu plus vertes et de réduire leur empreinte carbone, c'est ouais. Très bien.
0: Elle est en train de changer un truc énorme dans l'industrie musicale et donc dans l'industrie des concerts aussi, l'impact écologique des tournées.
2: Ouais, c'est vrai que dans sa dernière tournée, quand on regarde tournée mondiale, dans laquelle elle a mis en place plein de trucs pour polluer moins, par exemple, des gourdes réutilisables, du merch recyclé, des options de nourriture végétale aussi dans les salles, et même des partenariats avec Google Maps pour pousser ses fans à se rendre au concert avec les transports en commun.
0: Et ce qui est cool, c'est qu'elle met tout ça en place, mais il y a des résultats. Plus de 100 000 bouteilles en plastique ont été évitées grâce à ça pendant la tournée. Et puis ce que j'adore aussi, c'est qu'elle dit un truc hyper simple mais efficace. Pourquoi continuer à faire les choses comme avant juste parce qu'on a toujours fait comme ça? Je trouve qu'elle a raison.
2: Ouais, c'est très cool en tout cas de voir ces artistes qui essayent de faire bouger les lignes. On l'écoute, Billie Eilish?
0: On va l'écouter là tout de suite.

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0: Il sera bientôt aux heures, sort typique. Pour aller jusque-là, Rory pour nous accompagner. Avec plus jamais.
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0: Passez tous une belle journée, bonne fête aux mamans qui sont branchées sur Tipeee ce matin.
1: Évidemment, bonne fête à toutes les mamans et bonne journée sur Tipeee.
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0: On peut leur dire merci. Franchement, ils ont réussi à nous mettre une ambiance comme pas possible, hein, avec cette playlist taillée sur mesure pour affronter ce dimanche matin. On retrouvera la semaine prochaine Vanessa et Mario dans le réveil de Typique Weekend. Ce sera à partir de 7h.
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0: On démarre ce dimanche de la fête des mamans avec de la good music. À venir, Alex Warren dans quelques instants. On va également voir du Dua Lipa. Ce sera juste derrière Mickey avec Particules.
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0: Il est 11h.

0: Ça fait hyper plaisir de voir que vous validez déjà la playlist en ce dimanche matin. C'est le cas de Ange qui dit « Oh merci Dua Lipa pour commencer la journée de la fête des mamans, mais c'est parfait !» Et elle souhaite également une bonne fête à toutes les jolies mamans. Bah c'est vrai, hein. Bonne fête à toutes les petites mamans de notre beau pays, du monde entier. Et pour vous régaler, que vous soyez maman ou non, il y a Alex Warren qui arrive dans quelques instants. Ce sera avec Fever Dream.
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0: Hello la team, excellent dimanche à vous qui venez d'arriver sur Tipeee. Mais quel kiff de pouvoir vous permettre justement de démarrer votre fin de week-end avec une playlist taillée sur mesure, une playlist remplie de good music. Et en parlant de ça, ce qu'on va voir dans quelques instants, c'est aussi de la good music, mais pas n'importe laquelle. Non, on va pouvoir découvrir notre coup de cœur de la semaine. On va retrouver un grand de la musique électronique avec un beau retour. Retour qu'on n'avait pas spécialement vu venir et croyez-moi, ça va être très très bon. On en parle dans quelques instants, on se fait un petit refresh de la playlist très très vite. Et puis, bah vous aussi, hein, venez me partager vos activités prévues pour aujourd'hui. Qu'est-ce qu'on fait de l'autre côté de la radio? C'est ultra simple, hein, pour me partager tout ça, rendez-vous sur le WhatsApp à 0471 200 300.

0: Bon allez, excellente nouvelle, le coup de cœur typique, il arrive très vite dans la playlist. On va également continuer sur notre lancée de collector avec dans quelques instants Anastasia qui arrive. Ça va être bon, ça. Anastasia, c'est prévu dans quelques instants. On va également retrouver Sabrina Carpenter dans la playlist. Ce sera avec son titre Tears.
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Ça, c'est le genre de collector qu'on adore, c'est le genre de pépite qu'on retrouve volontiers dans la playlist de Tipeee à l'ancienne. D'ailleurs, prochain rendez-vous, hein, ce sera demain dès 9h avec Tanguy sur Tipeee. Et puis, dans la suite, on va retrouver du Fifth Harmony sur Tipeee. Et puis là, maintenant, on va pouvoir actualiser la playlist, on va pouvoir découvrir notre coup de cœur de la semaine. Ça, c'est un coup de cœur signé Calvin Harris. Calvin Harris, donc, qui est de retour et il ne revient pas seul. Il s'associe à Jazzy sur Satisfy, un titre house solaire et hyper addictif, typiquement le genre de son qui sent déjà l'été, qui risque de nous suivre un petit peu partout, hein, que ce soit en voiture, en soirée et évidemment sur le dance floor. À la prod, on retrouve donc Calvin Harris qui reste une véritable machine à tube de l'été. Et puis la voix irlandaise de Jazzy, enfin la voix de l'artiste irlandaise Jazzy qui apporte une touche de fraîcheur ultra efficace. Résultat, bah, ça donne un morceau festif, calibré pour rester en tête. On découvre ensemble le coup de cœur de la semaine. Voici Calvin Harris et Jazzy avec Satisfy.

Et je vois qu'il y a du message hein, qui arrive sur le WhatsApp. Et qu'est-ce que ça fait plaisir en tout cas de vous lire. C'est le cas de Mathias qui me dit qu'hier il était sur Bruxelles en mode soirée, qu'il a bien profité et que ça pique un petit peu ce matin. Bah, je comprends parfaitement. On a également Morgane qui me dit que de son côté, bah, elle écoute Typique pour lui filer des forces pendant ses tâches ménagères. Et puis vous aussi, hein, venez me partager votre dimanche, ce que vous faites là en ce moment. On parle de vos activités hein, sur le WhatsApp 0471 200 300. Est-ce qu'on est en mode repas de famille? Est-ce qu'on fait la fête des mamans? Ouais, on en parle. On débriefe tout ça dans quelques instants. Et puis côté playlist, Tame Impala et Jenny arrivent avec Dracula. Je vous ai également prévu un petit Florida qui arrive dans quelques instants. Ce sera avec Good Feeling. Et puis là, c'est Dominique Fike qui s'installe pour vous accompagner avec White Kid.

0: On va parler de cadeaux dans quelques instants. Sort typique, vous allez pouvoir repartir avec un chèque cadeau, avec un beau montant pour pouvoir refaire votre garde-robe. Et puis côté playlist, dans quelques instants, il y a Ravine Lenae qui s'installe avec Love Me Not. Ravine Lenae, elle arrive dans quelques instants. On va également retrouver Nash avec I Hate You, I Love You.
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1: Avant midi, on va retrouver So Easy, le morceau d'Olivia Dean. Il arrive très vite en playlist. Je vous ai également prévu du Sixpence, None the Richer avec Kiss Me. Et puis pour demain, on va parler de votre réveil quand même. Ça va être facile de pouvoir vous réveiller dans la joie, dans la bonne humeur, parce qu'on va pouvoir retrouver Gaëtan Bartoz et Audrey dans le réveil de Typique.
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1: Le duo de vos matins revient demain, donc avec de la good music, de l'actu, de l'info et puis surtout du cadeau. Ouais, ils se sont dit que bah, pour l'occasion des beaux jours qui reviennent, des terrasses ensoleillées qu'on adore se faire, eh bien il est peut-être temps de renouveler votre garde-robe. Donc vous allez me faire le plaisir d'oublier les gros pulls et passer en mode printemps-été, puisque Gaëtan Bartoz et Audrey ont décidé de vous donner un petit coup de pouce qui fait du bien.

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0: on démarre ensemble une nouvelle heure de Good Music avec en préparation Roland qui arrivera dans la suite. On va également avoir du Doja Cat, ce sera juste derrière Gordo et Rainier Zonveld avec Loco Loco. Il est midi. À midi, on s'informe avec Anne Godarnio. Bonjour Anne.
1: Madame, monsieur, bonjour. Retour sur la terre ferme pour les premiers passagers du navire de croisière où ont été détectés plusieurs cas d'antivirus. Le débarquement des passagers du membre de l'équipage espagnol commence. Un premier groupe de 8 Espagnols est parti en bus pour l'aéroport de Tenerife sous escorte de la Guardia Civil. Toutes ces opérations répondent à un protocole très précis. Tous les passagers, même s'ils ne présentent aucun symptôme de contamination, devront faire l'objet d'une surveillance médicale pendant 42 jours. Pour rappel, les deux passagers belges seront rapatriés avec les Néerlandais et atterriront à Eindhoven. Leur avion les attend déjà à l'aéroport de Tenerife. Au Moyen-Orient, la réponse officielle iranienne aux dernières propositions américaines pour mettre fin au conflit, cette réponse se fait toujours attendre. En attendant, un tanker chargé de gaz naturel liquéfié, le fameux GNL, en provenance du Qatar, a traversé le détroit d'Ormuz aujourd'hui. Il s'agit du premier méthanier qatari à emprunter cette route maritime stratégique depuis le début du conflit. Selon les données de navigation, il a suivi la route maritime approuvée par l'Iran. De son côté, le Koweït a annoncé avoir subi une attaque de drone. Tragique fait divers cette nuit en France, en Meurthe-et-Moselle. Tout d'abord, un homme a tiré cette nuit sur ses deux fils. Le plus jeune, 8 ans, est décédé. Le second, un adolescent de 16 ans, a été hospitalisé dans un état grave. L'auteur présumé des faits, 36 ans, s'est ensuite donné la mort en retournant l'arme contre lui. Selon le magistrat en charge de l'enquête, les faits ont eu lieu dans un contexte de séparation. Et puis, autre drame, dans le Val-d'Oise, cette fois, un homme est soupçonné d'avoir tué par balle son ex-compagne et leurs deux enfants. C'était hier, avant de retourner également l'arme contre lui. En cyclisme, le Britannique Adam Yates ne prendra pas le départ de la troisième étape du Tour d'Italie aujourd'hui. Il abandonne après la chute massive d'hier. Lors de la deuxième étape, il présente des signes de commotion cérébrale. Et puis en football, plusieurs rencontres sont au programme ce dimanche. La première à 13h30 opposera la Gantoise à Anderlecht. À 16h, match entre l'Antwerp et Charleroi. À 18h30, l'Union Saint-Gilloise accueillera Malines. Et enfin, à 19h15, Westerlo se déplacera à Genk. Très bon dimanche.
0: Merci beaucoup Anne. Dans quelques instants, il y a Doja Cat qui arrive. Doja Cat, c'est prévu avec Seiso. On va juste avant ça retrouver la collab entre Gordo et Rainier Zonveld. Ce sera en playlist avec Loco Loco.
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0: Et puisqu'il est loco aussi, c'est le temps qu'on va avoir pour ce dimanche, parce que cet après-midi, le temps restera d'abord agréable, puis les nuages vont devenir un petit peu plus nombreux et les premières averses arriveront en fin de journée par le sud et progresseront vers le centre en soirée. Les températures resteront douces avec entre 15 et 20 degrés, le tout sous un vent faible à modéré. Et puis pour ce soir et cette nuit, malheureusement la pluie va continuer, surtout sur le sud du pays. On attend des pluies soutenues avec des nuages assez importants par endroit. Quant à nous, on va quand même tenter de se réchauffer, on va quand même tenter d'avoir ce côté ultra solaire avec la playlist de Doja Cat. On la retrouve de suite, mais avant ça, voici Gordo et Rainier Zonveld avec Loco Loco.

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0: Katy Perry arrive très vite dans la playlist Sortie Pic. Ça va faire du bien ça, hein. Katy Perry qui sera présente avec Teenage Dream. On va également avoir un week-end.
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0: Ah bah ça c'est moi. Coucou la team, j'espère que tout se passe bien de votre côté. J'espère que votre dimanche, vous le passez de la meilleure des manières avec la playlist de Tipeee dans les oreilles. En tout cas, je peux vous dire que je vous ai prévu tout ce qu'on aime, hein, pour gérer peut-être les tâches ménagères, pour gérer le boulot. Bah, de la good music, évidemment, on va en avoir dans quelques instants. Et puis on va également parler de classement, d'un classement surtout qui réunit les 100 titres belges les plus écoutés chez nous dans le sud du pays. On ira d'ailleurs dans quelques instants jeter un œil sur le podium. Et puis vous aussi, hein, vous pouvez venir me partager vos activités, ce qu'on fait de l'autre côté de la radio en ce dimanche. Est-ce qu'on est en train de se reposer parce que la soirée d'hier a été un petit peu compliquée? Oui, on a bien festoyé. Est-ce qu'on est en train de faire les tâches ménagères ou on est en train de fêter sa petite maman? 0471 200 300. On fait de la radio ensemble via le WhatsApp de Tipeee.
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faites la radio ensemble, vous le savez, sur le WhatsApp de Tipeee 0471 200 300. Il y a Mathilde qui me dit qu'elle est en train de profiter de ce dimanche pour avancer dans le ménage. Et il y a son chéri qui l'aide dans la maison, apparemment partout. C'est Tipeee pour les accompagner. Vous aussi, hein, vous pouvez me partager vos activités, votre programme pour ce dimanche. Qu'on soit en train de faire les tâches ménagères, qu'on soit au boulot ou en train peut-être de bricoler dans le garage, on avance avec tout ce qu'on aime. On avance avec de la good music. Dans quelques instants, il y a les One Republic qui arrivent avec Need Your Love. Ça arrive dans quelques instants. Une petite pépite aussi signée Jamiroquai. Et puis là, on va retrouver Angèle et Justice avec What You Want. C'est un titre à mettre à fond de l'autre côté de la radio pour passer un tout bon dimanche.

0: On va parler d'un classement qui fait plaisir dans quelques instants. On va parler du top belge et puis surtout du podium. D'ailleurs, le top belge, c'est le classement qui réunit les 100 titres d'artistes de chez nous et les 100 titres les plus populaires. Avant de pouvoir vous parler de tout ça, on va retrouver Adèle avec Oh My God. Elle arrive, on va également avoir dans quelques instants Marguerite, ce sera avec La Maison.
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0: Bon appétit hein, si vous êtes en train de passer à table. Dans quelques instants, je vous sers Louisa avec Jetlag. On va également avoir les Black Eyed Peas en playlist. Et puis, avant ça, on va parler de choses sérieuses.
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0: Bah, on va surtout parler de ce classement hein, qu'on retrouve tous les dimanches sur Typique en radio. C'est d'ailleurs Guillaume qui vous compile les 100 titres d'artistes belges les plus joués chez nous. Tout à l'heure, on jettera un œil sur le classement donc, de ces fameux 100 titres. Et il y a du suspense hein, cette semaine parce que ça bouge pas mal et on risque d'avoir des surprises. Peut-être même sur la première marche du podium parce que pour l'instant, vous le savez, hein, c'est Angèle qui domine depuis pas mal de semaines le top belge. Angèle, évidemment, qui est au sommet pour le coup avec What You Want en featuring avec Justice. Mais est-ce que ça va continuer pour elle ou est-ce que c'est terminé? Est-ce que quelqu'un d'autre, un autre artiste, va prendre la tête du classement? Qui va rentrer cette semaine en playlist? Qui grimpe et qui sort complètement de ce classement? Bah oui, c'est des questions qu'on se pose, évidemment. Et pour avoir la réponse à tout ça, bah c'est facile. Hein. Rendez-vous tout à l'heure dès 15h sur Typique, aux côtés de Guillaume, pour un top belge plus vivant que jamais. Louisa arrive dans quelques instants avec Jetlag. Et puis on va parler d'amour avec les Black Eyed Peas. Voici Where Is The Love dans la playlist. Excellent dimanche tout le monde.

Pas question d'avoir le jet lag, hein. Ici sur Typique, on se dirige en direction de 13h avec de la good music. Au menu, on va voir du belge avec Oscar and the Wolf qui arrive avec son tout bon titre à Dance.

Ça c'est bon, c'est surtout un artiste de chez nous à l'instant, Oscar and the Wolf avec Dancing Machine, sortie pique. On va redémarrer la playlist pour une heure de pur plaisir avec tous nos artistes préférés qui sont ici en playlist, prêts à vous accompagner dans votre dimanche. D'ici quelques instants, on va retrouver Charlotte Cardin, le tout dernier. Je vous ai également prévu du Clean Bandit. Et puis avant ça, Damso nous régale avec Papa Pow. 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Il est 13h.

0: Bon, allez, on avance bien ensemble en sort typique avec dans quelques instants de quoi se régaler, de quoi se mettre à bouger. Bonza arrive en playlist, ce sera avec Magnétique. On va également avoir une pépite à signer Amy Winehouse. Hello tout le monde, qu'est-ce qu'on est bien là ensemble hein. Qu'est-ce que je suis content en tout cas de pouvoir vous filer des bonnes vibes. On avance d'ailleurs dans ce dimanche tel des guerriers parce que c'est ce que vous êtes réellement hein. C'est d'ailleurs le cas de Virginie qui me dit qu'elle est occupée de profiter du dernier jour du week-end pour se faire une petite sortie avec les enfants. Et puis vous aussi, hein, venez me partager votre programme. Qu'est-ce qu'on fait de l'autre côté de la radio? Est-ce qu'on va passer à table? Est-ce qu'on vient de rentrer peut-être d'une petite balade? Ou alors on est en train de bosser? 0471 200 300, allez-y hein. Venez me partager votre programme pour ce dimanche et moi je vous accompagne évidemment avec de la good music. Bowser arrive dans quelques instants et puis juste avant ça il y a la pépite d'Amy Winehouse qui arrive en playlist. Salut tout le monde, il y a Audrey qui est là en pleine forme.
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Bad Bunny arrive dans quelques instants sur Typique et puis on va réviser nos classiques, évidemment, avec un petit Billie Jean qui arrive. Et ça, c'est quelque chose quand même, hein. C'est du vrai titre. D'ailleurs, on va parler de Michael Jackson, mais pas vraiment. Parce que, bah, vous le savez, hein, le biopic de Michael Jackson vient de sortir et il cartonne. Ouais, il cartonne vraiment à tel point qu'il ouvre déjà la porte à une suite. Et je peux vous dire que pour avoir été voir le film au cinéma, il est juste incroyable. Le film Michael a explosé les scores au cinéma avec plus de 217 millions de dollars de recettes dans le monde. Un succès tellement énorme qu'il dépasse même Bohemian Rhapsody devient le biopic le plus rentable de l'histoire. Ah, en même temps qu'on entend ça. Et du coup, le studio Lionsgate a confirmé qu'un deuxième film est en préparation. Le premier racontait l'enfance de Michael Jackson jusqu'à l'album Bad à la fin des années 80. Et selon le studio, il reste encore des éléments cultissimes à raconter, comme par exemple son mythique show au Super Bowl. C'était en 1993. Par contre, certaines périodes plus controversées de sa vie restent encore très touchy, très sensibles. Et le studio reste prudent sur le sujet. Mais une chose c'est sûr, hein? C'est que ça. Ça va faire du bien. Ça va être très bon. Une chose également est sûre, c'est que 17 ans après sa disparition, le roi de la pop continue de passionner le monde entier, de nous faire bouger. Michael Jackson, il arrive de suite dans la playlist. Ce sera avec Billie Jean. Et puis juste après, on va pouvoir s'ambiancer avec des vibes calientes. Un petit Bad Bunny également est en préparation.

0: Allez, hop, hop, hop, motivation avec dans quelques instants DJ Snake qui s'installe en playlist. Ce sera avec Loco Contigo. DJ Snake arrive dans quelques instants. On va retrouver également un autre DJ, mais belge cette fois-ci. Révélation belge typique. On va retrouver Thomas Hamilton dans la playlist.
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0: C'est une révélation belge que vous avez découvert scientifique avant tout le monde. Thomas Hamilton à l'instant avec son tout dernier titre Why Do You. Thomas Hamilton d'ailleurs qui était hier sur scène derrière les platines dans le cadre de l'Iris typique Electronight qui a mis une ambiance comme pas possible. Et justement, on va continuer de parler d'ambiance pas possible parce que vous pouvez tenter votre chance pour partir avec un très très beau cadeau.
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0: 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Côté playlist, on va être bien aussi avec les Destiny's Childs qui arrivent dans quelques instants, un petit Trinix aussi avec Emorio. Et puis là c'est la collab entre Miles Smith et Niall Horan qui arrive. Voici Drive Safe.

Vos messages arrivent sur les WhatsApp 0471 200 300. C'est le cas de Carlito qui écoute la playlist de Typique pendant qu'il est en train de monter le porte-vélo sur sa voiture. En parlant de voiture, il y a Antoine qui est en train de laver la sienne. Et puis vous aussi, hein, venez me partager vos

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0: Allez, on avance ensemble dans ce dimanche après-midi avec de la good music. Bella qui arrive dans quelques instants. On va également avoir du Shaggy. Ce sera juste derrière le tout dernier Pink Pantress. 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À 14h, on s'informe avec Anne Goderno. Bonjour Anne.
1: Madame, Monsieur, bonjour. C'est un retour de vacances dont ils se souviendront sans doute toute leur vie. Les passagers du navire de croisière Odeca d'Antavirus ont été détectés et vont pouvoir rentrer chez eux, mais pas n'importe comment. Des images prises sur le tarmac de l'aéroport de Tenerife les montrent, vêtus de combinaisons blanches au-dessus de leurs vêtements. Les voyageurs espagnols sont déjà en route vers Madrid. Les Français seront les prochains. Le décollage des Belges est prévu à 15h30. Atterrissage à Eindhoven avant un transfert à l'hôpital universitaire d'Anvers pour un examen médical. Au Moyen-Orient, le chef de l'armée iranienne a rencontré le guide suprême Mojtaba Khamenei, selon la télévision d'État. Le porte-parole de la Commission de sécurité nationale du Parlement iranien a mis en garde les États-Unis contre toute attaque visant des navires dans les eaux du Golfe. Il affirme, je cite, que la retenue de l'Iran a pris fin. À Vienne, c'est le lancement officiel ce dimanche des festivités de l'Eurovision, une 70e édition marquée par un appel au boycott en raison de la présence d'Israël. Mais l'Autriche a sorti le grand jeu, tapis turquoise, pour accueillir les 35 délégations des pays participants et cérémonie d'ouverture qui commence en ce moment. La Finlande est la grande favorite selon les parieurs en ligne. À cause de la participation d'Israël, les diffuseurs de l'Espagne, de l'Irlande, de l'Islande, des Pays-Bas et de la Slovénie ont annoncé leur défection. En football, en ce moment, rencontre de Pro League entre la Gantoise et Anderlecht. Pierre Capard, une demi-heure de jeu à peine et déjà un but inscrit.
2: Oui, effectivement, Anne, c'est 0-1 pour le Sporting d'Anderlecht, quatrième de ses Champions Playoff, qui se déplace chez le sixième, la Gantoise, un avantage amplement mérité, mais c'est un autogol qui a été inscrit par un Gantois, Lopez en l'occurrence, suite à un centre de Bertaccini, Lopez qui a trompé son propre gardien, mais c'est mérité pour Anderlecht qui aurait pu inscrire d'autres buts, mais le gardien Davirouf s'est interposé à plusieurs reprises sur des essais de Zvetkovic, de Bertaccini en grande forme cet après-midi et de De Greff, 0-1 donc après une demi-heure de jeu, 0-1 en faveur du Sporting d'Anderlecht.
1: Merci beaucoup Pierre, on vous retrouvera avec plaisir à 15h. Autre match au programme à 16h, Antwerp-Charleroi et à 18h30, Union Saint-Gilloise-Malines. Enfin, à 19h15, Genk-Westerlo. En cyclisme, place à la troisième étape du Giro, c'est aussi la dernière en Bulgarie, 175 km qui pourraient se jouer au sprint. Et puis en rallye, Thierry Deneuville occupe actuellement la tête du classement du rallye du Portugal. Il ne reste qu'une spéciale à disputer, départ dans un quart d'heure. Merci pour votre écoute.
0: Merci beaucoup Anne.
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0: Bon allez, on va retourner en direction de la playlist typique avec plein d'artistes qu'on adore. Mais avant ça, on va vite jeter un œil sur la couleur du ciel avec cet après-midi. Le temps qui restera d'abord agréable, puis les nuages vont devenir plus nombreux. Et les premières averses arriveront en fin de journée par le sud et progresseront vers le centre en soirée. Les températures pour aujourd'hui vont rester douces. On aura entre 15 et 20 degrés avec un vent faible à modéré. Et puis pour ce soir et cette nuit, la pluie va continuer, surtout sur le sud du pays. On attend des pluies parfois soutenues, avec des nuages assez importants par endroit. Et puis on parle de vous, on parle de votre dimanche. Vous faites peut-être un repas de famille comme Stéphane, ou alors vous êtes en train de profiter. Bah allez-y, je vous attends sur le WhatsApp 0471 200 300. En plus de ça, c'est complètement gratos.

0: messages arrivent sur le WhatsApp 0471 200 300. Il y a Baudouin qui me dit qu'il est actuellement au skatepark avec Charlie, son fils. Ils sont en train de profiter de la playlist de Typique pour aller les accompagner. Bah, ça fait plaisir. On a également Charline qui me dit: est-ce que ce serait possible de faire passer un gros bisou et une bonne fête des mamans à Natacha, ma maman? C'est de la part de Charline et d'Achille. Bah, avec grand plaisir, hein, le message il est passé. Et puis le message que j'ai à vous faire passer, c'est qu'on va retrouver de la good music. Oui, mais de la good music de chez nous avec Musty qui arrive dans quelques instants. Ce sera avec Before the Party's Over. On va également avoir du Tate McRae d'ici quelques instants. Ce sera avec The Fate of Ophelia.
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0: Vous êtes nombreux et nombreuses à souhaiter une bonne fête à votre petite maman. Bah oui, clairement, hein, belle fête à toutes les mamans du monde. On pense fort à vous, on tient énormément à vous. On tient tellement fort à vous qu'on va retrouver évidemment de la good music pour pouvoir être au top du top en ce dimanche. Milky et Mallgrab arrivent dans quelques instants, ce sera avec Just The Way You Are. Et puis juste avant ça, on retrouve Eddie De Preto dans la playlist avec son titre Normal.
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0: Bon, allez, d'ici quelques instants, on va retrouver Green Day avec Boulevard of Broken Dreams, un tout bon collector qui arrive en playlist. Sienna Spiro aussi sera de la partie avec Die on This Hill. Et puis avant ça, on va parler de festival et puis surtout de Destination Festival.
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0: 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Côté playlist, le collecteur de Green Day arrive et puis avant ça, voici la douceur de Sienna Spiro avec Die on This Hill.

0: là, mais qu'est-ce que le temps file, les copains. En tout cas, c'est toujours un plaisir de pouvoir vous accompagner avec de la good music. De la good music pour vous filer des forces, de la good music pour vous accompagner pendant peut-être que vous êtes en train de vous détendre, de vous relaxer. C'est ce qu'on va avoir avec le tout dernier Lady Gaga. Oui, bon, je parlais de se reposer, mais avec un titre pareil, c'est impossible. Là, on va vraiment bien pouvoir s'ambiancer dans quelques instants sur Typique avec la collab entre Lady Gaga et Doechii. Runway, c'est ce qui arrive très très vite. On va également avoir du Post Malone avec Better Now.
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Avant 15h, on va retrouver Billie Eilish sur Typique. Et puis à partir de 15h, on a rendez-vous avec Guillaume qui vous compile les 100 titres d'artistes belges les plus joués chez nous dans le sud du pays. Il le fait en un classement qu'on appelle le Top Belge. C'est donc le classement qui réunit tous ces artistes. Et quand on parle de classement, on sait qu'on peut s'attendre à tout. Il y a des belles remontadas, il y a des chutes qui font bien mal. Il y a aussi le Top 3 avec en troisième position Tiff Barrow qui maintient sa place. Elena aussi, elle bouge pas d'un poil. Elle reste en deuxième position. Et puis enfin, notre reine de Belgique, Angèle, avec What You Want. Mais est-ce que le podium va rester comme ça? Est-ce qu'il va y avoir des petits changements dans ce top 3? Pour le savoir, un seul rendez-vous. Le top belge, c'est dans moins de 4 minutes. Ici, sur Typique, juste le temps pour nous de pouvoir profiter de Billie Eilish avec Wildflower.

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2: Absolument. Salut tout le monde. Soyez les bienvenus sur Typique. C'est Guillaume. Trop content de vous retrouver une nouvelle fois si vous venez d'arriver. Eh bien, vous tombez bien puisque c'est le top belge Typique qui commence comme chaque semaine. C'est parti. On va scruter ensemble les temps chauds du top 100 des morceaux les plus écoutés en streaming et en radio cette semaine avec Playwright. Un classement qui est pour l'instant dominé par trois artistes féminines avec Tiff Barrow en troisième position avec son morceau Nana Now. Elena est là aussi, toujours deuxième avec Capuche. Et puis, celle qui est première depuis 9 semaines maintenant. La reine du top belge typique, Angèle. Imbattable, hein. 9 semaines, c'est énorme. Avec What You Want, son feat avec Justice. Maintenant, la question, c'est qui pourra battre Angèle, à votre avis? C'est ça la vraie question à se poser dans le top belge en ce moment. Faites vos pronos hein, sur le compte WhatsApp 0471 200 300. Qui arrivera à détrôner la queen de son trône, la queen Angèle? Là, on va écouter tout de suite la révélation belge Maggie, qui est 65e du top cette semaine. Elle s'offre 9 places de plus dans le classement avec son morceau À la casse. Et on va l'écouter tout de suite, ce titre. Bienvenue tout le monde, ça y est, c'est parti, c'est le top belge qui démarre.

0: Guinzou à l'instant avec ce morceau qui est 43e. Le morceau, c'était Snow White.
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0: J'espère que tout se passe bien pour vous en ce dimanche, que vous soyez dans la voiture, les transports ou à la maison, voire au boulot aussi, hein, pour ceux qui bossent aujourd'hui. Plein de courage, évidemment. Merci de nous suivre sur Typique. On va repartir tout de suite avec celui qui était samedi soir sur la place des Palais pour l'Iris Typique Electro Night, le DJ Typique Thomas Hamilton, qui monte encore, hein, avec son dernier titre Why Do You, qui gagne 15 places quand même dans le top de la semaine. Et tiens, juste après, on reparlera de l'Iris Typique Electro Night. Bougez pas.

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1: Hier soir, c'était l'Iris typique Electro Night à Bruxelles sur la place des Palais. Vous y étiez peut-être. C'était vraiment très très cool avec entre autres. Henri PFR qui était en très très grande forme. De toute façon, il fait toujours le show. Hein. Partout où il va, Henri PFR, c'est trop trop cool de le voir sur scène. Il y avait aussi Thomas Hamilton et l'incroyable DJ italien Medusa qui a fait le taf aussi, on va pas se mentir. Vous retrouvez toutes les photos sur nos réseaux sociaux et notamment notre compte Instagram typique RTBF pour revoir ou alors découvrir tout simplement à quoi ça ressemblait. Et tiens, si vous avez aussi des photos, vous avez peut-être croisé des stars en coulisses, vous avez vu Henri PFR au loin ou tout simplement des selfies quand vous étiez dans le public, n'hésitez pas, vous nous taguez hein, pour vos photos. Le compte c'est @typique_rtbf. On va l'écouter tout de suite, Henri PFR sur Typique avec son morceau Run qui est 60e du Top Belge Typique. Belle après-midi tout le monde, tout va bien.

0: belle journée, bon week-end. Je sais, la météo est pas terrible en ce moment. C'était un petit peu trop habitué au soleil, peut-être, et voilà que tout est retombé comme un soufflé. Mais ça va le faire, vous inquiétez pas, on est là pour vous et avec vous sur Tipeee. Marie est d'ailleurs à l'écoute en ce moment. Depuis sa maison, elle est en train de peindre à l'instant. Elle refait un de ses murs, hein. Elle est pas en train de peindre un tableau, elle fait une de ses pièces. Donc voilà, avec la famille en plus, il peigne en famille, c'est trop cool. Merci en tout cas d'être là tout le monde. On va poursuivre cet après-midi en musique avec la révélation belge typique Orlan. Vous l'avez découverte chez nous et elle nous sort son morceau Amour Pluriel qui est 36e cette semaine. Une petite place de perdu dans le top belge typique cette semaine, donc rien de très grave non plus.
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1: Merci d'être là tout le monde. J'espère que votre dimanche se passe bien. On est dans le top belge typique et c'est le moment de s'intéresser aux nouvelles entrées du classement. Il y a du monde, hein. D'ailleurs cette semaine avec 12 nouvelles entrées parmi lesquelles un nouveau titre d'Ilona, extrait de son album What If I Break Up With You. Le nouveau titre s'appelle Seul. Il arrive à la position 85. On a un autre morceau aussi de la reine de la techno belge, Charlotte De Witt, avec la brésilienne Ceres. Et puis attention, la grosse entrée de la semaine, c'est quand même le nouvel hymne des Diables Rouges qui, dans un mois maintenant, vont traverser l'Atlantique pour la Coupe du Monde 2026. Et ils seront encouragés par Kiss the Grass, Allez, Allez. C'est leur nouvel hymne signé par la chanteuse flamande Sylvie Crush et Romeo Elvis. C'est un hymne qui s'inspire en fait de Allez, Allez, le morceau des années 80 qui débarque en tout cas à la place 46 du top belge typique. Et vous savez quoi? On l'écoute tout de suite.

On écoutait Puggy sur Typique, le groupe emmené par Matthew Irons qui réalise une très belle progression cette semaine avec ce morceau For a Minute puisqu'il gagne 21 places d'un coup. Typique, Typique Pop. Ça va vous cet après-midi? J'espère en tout cas que tout roule pour vous. Vous êtes dans le top belge Typique, le classement des 100 titres belges les plus écoutés de la semaine comme tous les dimanches entre 15h et 16h. Et ça continue d'ailleurs puisqu'on va filer voir un petit peu ce qui se passe du côté de la position 27 avec le duo électro-belge Both. Voici Straight Outta Line, morceau qui date de 2014 mais ils l'ont revisité dans une nouvelle version qu'on écoute maintenant sur Typique. Bon dimanche.

Mentissa, à l'instant, son morceau « Les enfants difficiles » monte de 7 places dans le classement du top belge typique. C'est Guillaume, merci d'avoir choisi Typique une nouvelle fois ce week-end. On est bien, Fabien et Gwenaël nous écoutent en ce moment en plein chantier. Ils font des travaux chez eux, décidément. Bah, c'est la journée, hein. Tout à l'heure, on avait Marie qui nous disait qu'elle faisait de la peinture de certains de ses murs. C'est full bricolage pour tout le monde aujourd'hui. Courage en tout cas. Gros bisous à vous et merci pour vos messages sur le WhatsApp 0471 200 300. On va repartir en musique tout de suite pour se motiver dans le top belge typique avec Hamza, le rappeur belge qui continue de cartonner. Avec Yesterday, le titre gagne 4 places. Il réintègre le top 20 puisqu'il est 19e. On l'écoute maintenant sur Typique.

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1: Vous êtes sur Tipeee, ne changez absolument rien, tout va bien. Coup de projecteur, attention tout de suite sur la plus grosse progression du top belge Tipeee cette semaine. Le titre en tout cas qui se démarque dans le classement avec précisément 25 places de gagnées qui passent de la position 55 à 30, à savoir Chaussures Roses, le dernier single de la révélation belge Tipeee, Teddy Bear, artiste qu'on vous a fait découvrir ici. Artiste de 24 ans, ultra doué, plein de talent, qui nous offre un morceau qui est à la fois mélancolique mais aussi sincère, et en tout cas pour le coup il y a une vraie signature, il y a une vraie identité, et ça c'est très très cool. D'ailleurs, si vous avez envie de le voir en live, ça tombe bien, Teddy Bear, il sera en concert avec Tipeee au Francofolie de Spa, ce sera le 25 juillet, et puis au Solidarité aussi le 5 septembre prochain. Voici donc Teddy Bear, la plus grosse progression de la semaine dans le top belge Tipeee.

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2: Bon week-end, bon dimanche, c'est typique avec vous comme toujours. On est toujours là pour votre playlist 7 jours sur 7, 24 heures sur 24. Et ça continue dans le top belge typique cet après-midi en tout cas. Le classement des 100 titres belges les plus écoutés du moment avec dans la suite de l'après-midi Pia, la chanteuse qui a participé à The Voice Belgique, c'était en 2023. Eh bien on va écouter son morceau Mieux sans toi qui parle de rupture, de libération émotionnelle. Le titre grimpe dans le top 10 avec deux places de gagné. Il est 7e du classement, on va l'écouter sur typique. Belle après-midi tout le monde.
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Pierre Demar, à l'instant, il est quatrième du top belge, comme la semaine dernière. J'espère que ça va chez vous, que votre week-end se passe bien, que la digestion des saucisses de mamie et papy de ce midi se passe aussi pour le mieux. En tout cas, pas dans la douleur, ça c'est sûr, j'espère pour vous. Merci d'écouter Typique, on va poursuivre le classement du top belge et on va grimper encore avec le récap dans quelques instants. Évidemment, on s'offrira un petit récap du top 10 de la semaine, mais d'abord on écoute Tiff Barrow et Elena, respectivement 3e et 2e du top de la semaine. En tout cas, merci de nous suivre tout le week-end et toute la semaine. C'est Typique avec vous, on est là.

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1: Ne serait-il pas l'heure d'un petit récap du top belge typique? Je pense que si. Avant de retrouver Lucas dès 16h, on va résumer tout ce qu'il s'est passé dans le top 10 du classement des 100 morceaux belges les plus écoutés cette semaine en streaming et en radio. Et évidemment, on écoutera aussi le morceau qui est premier cette semaine, avec en 10e position Lost Frequencies et Nathan Nicholson avec So Much Beauty Around Us, qui fait son entrée hein, d'ailleurs dans le top 10 avec 2 places de gagné. 9e, on retrouve Thomas Hamilton pour She Wants Me, qui perd une petite place cette semaine. La Rafleuse et Hamza sont 8e avec Crypto. Juste devant, il y a Pia qui grimpe de 2 places avec Mieux Sans Toi. Le titre est 7e. On a aussi Damso et Sarah C qui se maintiennent à la 6e position avec Papa Pao. Et attention, on entre dans le top 5 avec à la 5e position Rory qui garde sa 5e place. Elle ne bouge pas avec Plus Jamais. Peu de changement aussi pour Pierre Demar qui reste 4e avec Je pense à vous. Steve Barrow reste 3e avec son morceau Nanana. Et elle aussi, elle garde sa 2e place. C'est Elena avec son morceau Capuche. Et donc, bien évidemment, elle aussi reste indétrônable pour la 10e semaine consécutive. Incroyable quand même. Voici Angèle avec What You Want sur Tipeee.
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2: Soyez les bienvenus sur Typique. J'espère que vous allez bien, que vous passez un excellent dimanche. The Chainsmoker, Closer, ça arrive dans la suite. On écoutera aussi Gorillaz.
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2: Avant tout ça, il est 16h. 16h, l'heure de s'informer avec Anne Goderniaux. Bonjour.
4: Madame, Monsieur, bonjour. L'Iran a transmis via le Pakistan sa réponse aux propositions américaines pour un règlement durable du conflit au Moyen-Orient. Selon l'agence de presse iranienne, cette réponse est centrée sur la fin de la guerre et la sécurité maritime dans le golfe Persique et le détroit d'Ormuz. Pas d'autres précisions pour l'instant. Le président russe Vladimir Poutine voudrait que l'ancien chancelier allemand Gerhard Schröder joue un rôle de médiation dans la guerre en Ukraine. Une proposition qui a été très froidement accueillie à Berlin. Au pouvoir en Allemagne de 1998 à 2005, Gerhard Schröder est resté depuis un soutien fidèle du chef du Kremlin. Le social-démocrate a aujourd'hui 82 ans. Chez nous, trois agents pénitentiaires de la prison de Nivelles ont été blessés par un détenu en colère hier. On sait que le climat est particulièrement tendu en raison de la surpopulation carcérale. Demain, grève générale dans toutes les prisons du pays. Les syndicats affirment vouloir mener une action contre la surpopulation, la charge de travail élevée et l'agressivité croissante. Selon eux, les problèmes structurels doivent être traités de toute urgence. En sport, en rallye, Thierry Neuville remporte son premier succès de l'année. Il s'est imposé au rallye du Portugal, sixième manche du championnat du monde WRC. Au championnat, Elfyn Evans conserve la première place avec 123 points. Thierry Neuville est septième avec 65 points. La septième des 14 manches se disputera au Japon du 28 au 31 mai prochain. En football, septième journée des play-offs, la rencontre entre la Gantoise et Anderlecht est terminée. Match nul, un but partout. Anderlecht jouera jeudi la finale de la Coupe de Belgique, ce sera contre l'Union Saint-Gilloise. En ce moment, c'est le début du match entre l'Antwerp et Charleroi. À 18h30, l'Union Saint-Gilloise, sous pression, recevra Malines. Et enfin, à 19h15, clôture du week-end avec le match entre Genk et Westerlo. Merci beaucoup pour votre attention et belle fin d'après-midi.
2: Merci pour les infos. Ça, c'est The Chainsmoker qu'on écoute dans un instant avec le superbe morceau Closer. On écoute également Gorillaz.
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2: Avant ça, un petit tour du côté de la météo. Ce soir, les pluies se généralisent progressivement avec déjà quelques coups de tonnerre possibles. Durant la nuit, les averses parfois soutenues traverseront le pays. Certains secteurs pourraient recueillir de bons cumuls entre 10 et 20 mm. Ça, c'est quand même pas mal d'eau. Un conseil, éviter de laisser les objets ou mobilier légers de jardin exposés au vent et aux orages. Minima autour des 7 degrés pour la nuit. Demain matin, les perturbations glisseront lentement vers l'est. Les éclaircies reviendront progressivement depuis le centre du pays, avec quelques belles trouées au littoral également, tandis que l'on conservera un ciel plus gris et humide demain après-midi. Place à un ciel de traîne, alternance entre éclaircies et nuages. Quelques ondées éparses par moments, sensation plus fraîche sous un vent de nord. Mercure qui chute demain, maximum 13 degrés. Puis pour la suite de la semaine, un temps changeant, instable et frais qui s'installera pour toute la semaine quasiment. Un tour du côté des routes aussi, avec un accident qui vient de se produire sur la N59 à hauteur de Manage en direction de Thouin. Attention, passage difficile, situation dangereuse. Un accident avec un animal, voilà qui a eu lieu. Soyez prudents si vous arrivez sur la zone un petit peu avant le rond-point de la gendarmerie vers Manage. Voilà ce que l'on me donne comme information. Rien d'autre à signaler sur les routes en ce moment, que ce soit en Wallonie ou à Bruxelles. Soyez tout de même prudents si vous prenez le volant ce dimanche.

0: duo américain Chainsmokers avec la superbe voix de Halsey, Closer. Vous êtes sur Typique, tout va bien.
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0: Yes, c'est Lucas, très content d'être avec vous. On est ensemble pour passer cette fin d'après-midi jusqu'à 19h sur Typique. De la musique, Macklemore arrive dans un instant avec Glorious. On écoutera aussi le superbe La Perla de Rosalia qui arrive dans quelques minutes ici sur Typique. J'espère que vous allez bien, que vous avez passé un bon week-end, un très bon dimanche, que vous avez été faire un gros bisou à votre maman, évidemment, cette fête des mères, si vous avez eu l'occasion de la voir et de la voir encore parmi vous. Évidemment, il faut la chérir, hein, on n'en a qu'une de maman, donc voilà, si vous l'avez fait, eh bien, tant mieux. Il faut en profiter de ce genre de petits moments. Pas mal de belles choses pour cet après-midi sur Typique. Plein de cadeaux, ouais, parce que demain, c'est la rentrée. C'est la rentrée pour tout le monde, en fait. C'est pour les enfants, pour les grands aussi, pour ceux qui étaient peut-être en vacances. C'est le retour au boulot. Et puis, c'est le retour aussi de tous nos animateurs, Gaëtan et Audrey, Samy et Lou. Ils seront tous là demain et avec de belles choses pour vous. Plein de cadeaux. J'ai pas le temps de tout vous dire là maintenant, hein. Clairement, il va falloir au moins 3 heures pour tout expliquer ce qui va se passer cette semaine sur Typique, mais on aura plein de belles choses pour vous évidemment. Restez bien là, de la good music, plein d'infos sur ce qui va se passer cette semaine, il y aura du très beau cadeau, j'en dis pas plus, c'est seulement pour les auditeurs qui restent, les vrais de vrais, les fidèles. Je vous explique tout ça dans la suite de l'émission. Que tout aille bien, passez une excellente après-midi avec nous.

0: Ça, c'est Olivia Dean qu'on écoute dans la suite sur Typique avec So Easy. Très, très beau morceau. Soul débarque aussi avec une reprise, un remix de Jim Aves sur le morceau Dusty Man. Rappelez-vous, un morceau qu'il avait réalisé en collaboration avec Charlie Winston. Très, très chouette. Hein, très, ça bouge, c'est pas mal. J'ai hâte d'entendre ce remix. Tayo Cruz sera de la partie avec Hangover aussi, en feat avec Florida. Je sens que ça va faire du bien là. Si vous êtes en voiture ou au boulot, ça va vous motiver très clairement. Je vous le disais, hein, vous aussi soyez les bienvenus aussi sur le WhatsApp de Typique 0471 200 300. C'est là qu'on discute, c'est là que vous faites vos gros bisous à votre maman si elle écoute par exemple Typique et que vous voulez lui faire une dédicace ou lui laisser un petit mot. Eh bien vous l'écrivez, moi je le dis à l'antenne tout simplement. Et s'il y a un morceau que vous voulez écouter aussi, eh bien vous me le dites, je le passe en playlist pour vous faire plaisir tout simplement. On est comme ça sur Typique, on adore vous faire plaisir. L'après-midi continue en musique, surtout ne bougez pas.
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Raphaël sur le WhatsApp de Tipeee qui nous dit qu'elle kiffe Tyler Cruise. J'adore ce morceau. Ben merci à toi Raphaël pour ton petit message, ça fait vraiment plaisir. On a une playlist juste pour vous faire kiffer, on est comme ça ici sur Tipeee. On adore vous faire plaisir. D'ailleurs, Zerbe avec moi qui arrive dans les prochaines minutes. C'est Charlotte Cardin qu'on écoutera également avec Tant pis pour elle. Et puis là ici, c'est une nouveauté sur Tipeee. Un featuring entre la reine de la pop et peut-être son héritière, en tout cas c'est comme ça qu'on peut la voir, Madonna et Sabrina Carpenter sur le morceau qui s'appelle Bring Your Love. Vous êtes sur Tipeee.

Écoute de Typique, Henri PFR arrive dans la suite, Avril Lavigne aussi. Typique. Et du cadeau pour vous dès demain avec le retour de toutes vos émissions. Hein, je vous le disais en début d'émission, demain, ouais, c'est la rentrée. Ouais, ça fait mal. C'est déjà la rentrée après 2 semaines de vacances pour les plus petits, pour les élèves du secondaire aussi, et puis pour vous, peut-être parents ou vacanciers qui avaient décidé de prendre une semaine ou l'autre pour profiter de quelques jours de repos. Et vous avez bien raison hein, de pouvoir soit chiller à la maison, à bosser dans le jardin parce que oui, il faut le faire, ou alors de profiter de quelques vacances évidemment dans un autre pays. Ça c'est vraiment toujours cool. 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

0: le dernier morceau d'Henri PFR. Il était hier à Bruxelles pour l'Iris Typique Electro Night. Superbe concert, vous étiez nombreux, c'était incroyable. Si vous avez raté ça, on a encore pas mal de stories et vidéos qu'on a postées sur nos réseaux sociaux. Allez mater ça, c'était juste dingue. Allez, de la musique pour la suite avec un auteur Talk to You. On écoute aussi Davy avec Rain Dance, c'est sur Typique.
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0: 17h sur Tipeee, soyez les bienvenus. Ted McRae à l'instant, Nobody's Girl. On fait un petit tour du côté des routes avec toujours une petite perturbation sur la N59 hauteur de Manage en direction de Tours. Le passage est toujours difficile, situation dangereuse. Pour rappel, il y a une heure, il y avait eu un accident entre une voiture et un animal. Un peu avant le rond-point de la gendarmerie vers Manage. Voilà, ça bloquerait encore pour le reste. Rien à signaler, pas d'accident, pas d'embouteillage. Évidemment, toujours les zones travaux où ça bouchonne toujours un petit peu. Rien de bien grave pour l'instant. Soyez prudents si vous prenez le volant.
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0: De la musique encore et toujours. Where have you been, pardon, Rihanna. Elle arrive dans un instant. Avant ça, c'est Rosie Bruno Mars à péter.
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0: Merci d'être avec nous sur Typique.

Bon, pendant que la musique passait, j'ai quand même retravaillé un petit peu la prononciation « Where have you been ?» Voilà, et là je le dis bien, mais il faut être un petit peu concentré. Vous savez, c'est dimanche hein, pour tout le monde. Je préfère en rigoler, franchement. Quel animateur radio, animatrice radio n'a jamais bafouillé ou complètement... ouais, il n'y a pas de mots en fait. Pour rater un nom de musique, c'est vraiment la honte. Mais bon, autant rigoler, c'est sûr qu'il n'y a pas de mort. Voilà. Bébé Rexha, Faithless dans un instant, New Religion. On a Teddy Swims qui arrive aussi avec Te d'or. Et en parlant de d'or, de porte, pour ceux qui ne parlent pas anglais, je traduis. Chouette article que j'ai vu sur notre site RTBF qui parle du retour de Narnia. Et ouais, film qui a marqué notre enfance pour certains, adolescence ou. À l'âge adulte aussi, ça dépend évidemment pour qui. Et bah du coup, il va y avoir un nouvel opus de Narnia qui va sortir. Et cette fois-ci, c'est Greta Gerwig, réalisatrice de Barbie, qui sera aux commandes du projet pour Netflix. Et alors, ce qu'on a appris dans cet article hein, que j'ai pu lire sur le site de la RTBF, c'est qu'elle ne voudrait pas seulement recommencer l'histoire qu'on connaît tous, hein, donc pas d'armoire magique, pas d'enfant qui rentre là-dedans, etc. C'est plutôt une adaptation du livre Le Neveu du Magicien qui raconte en fait la création de Narnia. Donc en gros, on repartirait vraiment de zéro avant même l'arrivée de Lucy, Edmund, Suzanne et Peter. Et forcément, ça excite pas mal de personnes, pas mal de fans, puisque ce livre-là n'a jamais été adapté au cinéma. Et de ce qu'on peut lire aussi, c'est que Netflix verrait les choses en grand. Le film pourrait d'abord sortir en IMAX au cinéma avant même d'aller sur les plateformes, ce qui est assez rare hein, pour Netflix évidemment, vu qu'il privilégie toujours la plateforme, et montre que le studio mise énormément sur le retour de Narnia. Autre info qui fait parler, c'est le fait que Emma Mackey, qu'on a vu dans Sex Education et Barbie, serait en discussion pour jouer la sorcière blanche. Et ouais, si ça se passe avant, elle est forcément plus jeune. Et honnêtement, il y a quelque chose d'assez malin dans tout ça, puisque au lieu de refaire quelque chose qu'on connaît, Greta Gerwig va vraiment dans quelque chose de complètement mystérieux, dans le même univers, hein, clairement, mais dans une autre intrigue. Et franchement, ça marche pas mal, puisque ça fait beaucoup parler, alors qu'on en est encore nulle part au niveau du projet. Mais clairement, on vous tient au courant de tout ça, puisque nous, ça nous fait kiffer, et je pense que vous aussi, ça vous fait kiffer. En tout cas, on note tout ça, et on en reparlera, ça c'est certain, ici sur Typique. Mais du coup, pas de porte magique, mais Te d'or, c'est une porte aussi. Elle est chantée par Teddy Swims et c'est une très belle voix.

0: Franchement, une reprise, c'est sympa sous sa casse, mais quand c'est bébé avec ça qu'il fait, ça marche toujours, je pense en tout cas. New Religion à l'instant sur Typique. La suite avec une petite demande, ça a été fait sur le WhatsApp de Typique, c'est Mélissa qui aimerait bien écouter ce morceau. Imagine Dragons, ah bah ouais, merci beaucoup pour la propos. Ça arrive dans la suite sur Typique. Orelsan également de la partie avec Yamé encore une fois. Vous aussi faites vos propos musicales, c'est gratos sur WhatsApp 0 471 200 300.
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pour le plus grand plaisir de nos oreilles. Wait So Long de la Swedish House Mafia. Soyez les bienvenus sur Typique, 17h28. J'espère que tout va bien, que le week-end se passe bien, que ce dimanche de fête des mères se déroule bien également, que vous avez eu l'occasion d'aller voir votre maman, lui faire un gros bisou et surtout lui dire que vous l'aimez. Ça, c'est hyper important pour les personnes qui ont la chance d'avoir encore leur maman, évidemment. Côté musique sur Typique, je vous propose de se faire plaisir tout simplement avec Angèle, toujours numéro 1 du Top Belge Typique, hein, avec ce morceau What You Want en feat avec Justice, le Top Belge Typique que vous retrouvez tous les dimanches de 15h à 16h juste avant mon émission en fait, tout simplement. Et ça se passe avec Guillaume, et donc on revient sur la semaine des musiques belges, celles qui ont le plus été écoutées, celles qui ont le moins été écoutées. En tout cas, Angèle, elle l'a plus écoutée, tout simplement. Voilà, si vous avez envie de réécouter tout le top pour découvrir plein de belles pépites, hein, parce que c'est aussi ça, c'est la mise en avant surtout de jeunes artistes belges qui émergent. C'est ça qui est cool. Eh bien, vous pouvez réécouter ça en podcast sur Ovio dès que vous le souhaitez. Voilà. Et sinon, rendez-vous la semaine prochaine pour le prochain classement, donc tous les dimanches entre 15h et 16h. Maroon 5 également de la partie dans les prochaines minutes. Girl Like You avec Cardi B. Et avant tout ça, c'est SZA que je vous propose d'écouter, BMF. La voici.

0: Angèle à l'instant, What You Want sur Tipeee. Elle avait fait un duo avec elle, c'est Dua Lipa qu'on écoute dans les prochaines minutes. New Rules, on écoute aussi Temper City.
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0: Avec le morceau Self Aware. Et puis, évidemment, demain, rentrée. Rentrée pour tout le monde, peut-être après les vacances, rentrée pour les plus jeunes aussi, que ce soit en secondaire, primaire ou bien maternelle. Voilà, si vous avez des petits, ben ouais, c'est demain. C'est la grande rentrée, retour à l'école. Et puis, rentrée aussi pour tous nos animateurs sur Tipeee, hein, pour les animateurs du réveil de Tipeee, Gaëtan et Audrey, mais également pour Samy et Lou, que vous retrouvez tous les jours entre 15h et 19h. C'est eux que vous écoutez quand vous rentrez du boulot, quand vous avez besoin de décompresser tout simplement avant de rentrer à la maison. Et cette semaine, pour bien vous faire plaisir avec cette rentrée, on vous offre deux nuits dans une cabane en pleine nature au cœur des Ardennes. Feu de bois, terrasse avec vue sur les bois, hamac, barbecue, le genre d'endroit où vous ralentissez vraiment, ce genre d'endroit où ça fait du bien en fait d'aller profiter d'un petit moment, d'un petit week-end. Balade, rivière, calme, un vrai break à deux, loin du quotidien. Voilà ce que vous avez besoin pour retourner au boulot de la meilleure des manières et pour tenter votre chance et pour choper ce séjour. Ça se passe durant toute la semaine avec Samy et Lou tous les jours entre 15h et 19h. Soyez au rendez-vous pour vous faire plaisir et surtout prendre le temps et d'être cool. Voilà, je pense que ça, c'est pas mal. Ça se passera donc toute cette semaine sur Tipeee en radio. Évidemment, bonne chance.

0: Dua Lipa à l'instant sur Typique New Rules. Un petit tour du côté du WhatsApp. Il y a Chloé qui a demandé si c'était possible de passer le duo Lady Gaga, Bradley Cooper, Shallow. Eh bien oui, ça arrive dans la suite sur Typique. On écoute aussi Miley Cyrus. Let's go! Used to be young arrive dans les prochaines minutes et puis 47 terres également débarque si je pars.
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Un superbe morceau. Merci Chloé sur le WhatsApp de Typique. On va faire un petit tour du côté de la météo avant de relancer cette playlist avec ce soir des pluies qui se généralisent progressivement avec quelques coups de tonnerre possibles également durant la nuit. Les averses parfois soutenues traverseront le pays avec des cumuls entre 10 et 20 mm. Et voilà, un petit conseil, éviter de laisser des objets ou mobilier légers exposés au vent. Ça va souffler pas mal et dû au risque des orages. Minima cette nuit autour de 7 degrés. Puis demain matin, la perturbation glissera lentement vers l'est. Les éclaircies reviendront progressivement depuis le centre du pays avec quelques belles trous au littoral, tandis que l'on conservera un ciel plutôt gris et humide ailleurs. Demain après-midi, place à un ciel de traîne entre alternance d'éclaircies et de nuages. Quelques ondées seront également possibles. Sensation plus fraîche avec un vent de nord, mercure en chute, maximum 13 degrés demain. Et puis pour la suite de la semaine, un temps souvent changeant, instable et frais qui s'installera durablement pour la fin de semaine. Également tour du côté des routes, eh bien une bonne nouvelle, ça se calme. Il y avait quelques petits accidents tout à l'heure.

0: Alors, rien à signaler pour l'instant. Évidemment, toujours quelques petits embouteillages dans les zones travaux. Il y en a quelques-unes, en Wallonie notamment. Donc voilà, plutôt une bonne nouvelle. Soyez tout de même prudents si vous prenez le volant ce soir.
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0: Allez, de la musique encore et toujours. Alex Jermis arrive dans un instant. Ça, c'est du belge. Rhythm of Life. Avant ça, Taylor Swift. I know you were trouble.
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0: 18h sur Tipeee, soyez les bienvenus.

0: Armis à l'instant sur Typique, la Belgique encore et toujours à l'honneur dans notre playlist.
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0: Et c'est bien normal puisqu'on a pas mal de chouettes artistes ici en Belgique, en Fédération Wallonie-Bruxelles, peu importe. C'est vrai qu'ils sont de très bonne qualité, c'est un plaisir de pouvoir vous les diffuser ici sur Typique. J'espère que vous allez bien, que vous passez un excellent week-end, un bon dimanche, fin de week-end, ouais on peut le dire. Allez, 18h, on peut dire que c'est la fin de week-end. Malheureusement, à un moment, il faut le dire. C'est la fin de week-end, demain, c'est lundi. Somber arrive côté playlist, le jeune New-Yorkais avec le morceau Undressed. Tame Impala aussi, le remix de Jenny, c'est le morceau Dracula. Très, très bon morceau. Et le remix est vraiment pas mal. Très content de vous le passer dans la suite ici sur Typique. Je vous rappelle le WhatsApp 0471 200 300. Si vous voulez envoyer un petit message, envoyer aussi une demande musicale, faites-vous plaisir, c'est gratos. Encore pas mal de belles choses avant 19h, avant que Caro enchaîne la suite de la soirée. Il y aura du cadeau, il y aura pas mal de chouettes choses. On parlera festival également. Voilà, pour ceux qui veulent rester, eh bien on parlera festival. Ça se passe avec nous sur Typique. Bonne soirée et Somber dans un instant. Voici T'es même pas là.

0: Gros gros bisous à toutes les personnes connectées sur le WhatsApp de Tipeee. Ça fait hyper plaisir de voir que vous êtes autant nombreux en ce dimanche soir. Il y a Audrey qui est en voiture avec ses amis là maintenant, en route pour le concert de Laurie. Et elle nous demande tout simplement si on peut la mettre dans l'ambiance, si on peut tous se mettre un petit peu dans cette ambiance pré-concert. Surtout qu'il y a des bouchons pour l'instant dans la voiture. Elles ont vraiment besoin d'écouter un morceau pour se mettre dedans. Je me dis que vous aussi qui êtes à la maison, qui êtes en voiture et peut-être au travail, ça va vous faire du bien de ne penser qu'à cette voix douce. De quel morceau on peut mettre? Je sais pas, Audrey, dis-nous. Essaye de m'envoyer ça dans quoi, moins de 3 minutes. Sinon, je choisirai. Et moi, j'ai un petit faible pour ta meilleure amie. Donc voilà, soit tu me dis on passe ta meilleure amie, soit pas. On essaie de caler ça dans la suite. Avant ça, j'ai aussi une artiste qu'on aime beaucoup ici sur Tipeee. C'est Rory qu'on va écouter dans un instant sur Tipeee. Sean Paul sera de la partie également dans les prochaines minutes avec Got to Love You. Vous êtes sur Tipeee, excellente soirée.
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L'énorme kiff à l'instant sur Tipeee, c'était Laurie, évidemment, elle qui est de passage à Forêt Nationale aujourd'hui. Et Audrey vous laisse mettre dans le mood juste avant le concert. Elle dit wouhou, merci, notamment sur le WhatsApp de Tipeee, 0471 200 300. Sur ce WhatsApp, on a une petite famille et c'est ça qui est super cool. Il y a plein d'autres messages, évidemment, je peux pas répondre à tout le monde, mais en tout cas, le cœur y est et c'est super, super cool de voir que vous êtes à fond dans l'émission. C'est trop, trop chouette. Clara Luciani, courage côté musique. Pitbull arrive également. Time of Our Life. Et Scylla, Dancing on the Ice, le morceau qui ira défendre les couleurs de la Belgique à l'Eurovision. C'est du belge donc. Et voici ça, c'est maintenant sur Tipeee. 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

0: Toujours sur Tipeee, Clara Luciani à l'instant, Ugel dans la suite et Naughty Boy aussi, La La La avec Sam Smith.
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0: 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La musique, elle est repartie. Naughty Boy, Claire Lafu aussi. Et voici Ugel avec Jamaican Bam Bam.

Tout va bien les amis, toujours à l'écoute de Typique. À 19h, c'est Caro qui prend le contrôle. Avant de la retrouver, on écoutera Stromae, on écoutera également Albert Kay. YM et puis Cat Eyes aussi. Ainsi que Hailey Goulding, Love Me Like You Do. Tout ça, c'est dans la suite sur Typique. 19h, Caro débarque. Moi, je vous retrouve la semaine prochaine. Que tout aille bien. Ciao, ciao.

Alors bonsoir, on va voir comment ça se passe du côté des routes sur le 411 Namur en direction de Luxembourg. Il y a un accident à hauteur d'Achène en direction du Luxembourg. La bande de gauche est obstruée. Prudence hein, si vous êtes dans la zone. Sur le 19 à Nivelles en direction de Bruxelles, comptez environ 30 minutes de retard à cause des travaux hein, de ce week-end entre Nivelles Sud et les aires d'Orival. Il y a une seule voie qui est ouverte. Et puis la N238 à Mont-Saint-Guy.

0: Il y a des travaux dans les deux sens. La circulation est réduite à une seule bande par direction. Le dépassement est interdit sur tout le tronçon. Donc faites attention, la situation est considérée comme dangereuse. Donc restez vigilants, gardez vos distances. Et puis surtout, comme à chaque fois, adaptez bien votre vitesse.
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0: Et puis on clôture le week-end ensemble avec tout ce qu'il faut. On aura notamment Camille MB et Charlie Pouf avec Selena Gomez d'ici quelques minutes.
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0: Il est 19h, belle soirée.

0: belle soirée, vous êtes sur Typique.
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0: Mais tout d'abord, avant de commencer, bonne fête des mères à toutes les mamans, à toutes les futures mamans qui nous écoutent là maintenant sur Typique. Je vous fais plein de gros bisous. Moi aussi, je fais un gros bisou à ma maman qui est en France, qui écoute bien sur Typique, mais qui n'est pas auprès de moi malheureusement. Mais je pense aussi à toutes les personnes qui n'ont plus leur maman. C'est une journée particulière, mais c'est la journée des personnes, des femmes les plus importantes de notre vie finalement. Donc c'était important de le passer. Si vous voulez d'ailleurs passer un petit message pour votre maman, n'hésitez pas, 0400 71 200 300. Je le fais avec grand plaisir. Nous du coup on passe la soirée ensemble jusqu'à 22h, vous l'avez bien compris, avec des infos, avec plein de choses et de la bonne musique surtout. On aura Tiesto et Ty Dolla Sign pour commencer. Je vous ai également prévu Pink Pantress avec Stateside en collab avec Zara Larsson. Donc montez le son, mettez-vous à l'aise, c'est dimanche et on profite.

On va écouter notre coup de cœur de la semaine sur Typique. Et c'est Calvin Harris qui est de retour, mais cette fois-ci, il ne vient pas tout seul. Hein. Il est accompagné de Jay-Z. Jay-Z, genre pas Jay-Z, hein, vous voyez. Sur Satisfy, un titre très house, très sympa, le son qui sent l'été et qui risque eh bien, de passer eh bien, dans toutes les soirées pour cet été, en voiture, à la maison, sur des terrasses, où vous voulez. Vous le savez hein, peut-être ou pas, mais Calvin Harris, c'est clairement une machine à hit. Il nous sort à chaque fois que des sont hyper efficaces et mélangés avec la voix de Jay-Z, bah en fait c'est juste parfait. Satisfy, c'est à découvrir maintenant sur Typique. Je vous l'ai dit, c'est notre coup de cœur de la semaine. Je vous laisse me donner votre avis. 0400 71 200 300. Et on aura également Marshmallow avec Her With Me.

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0: dans la suite deux artistes qu'on adore sur Tipeee. C'est encore le week-end, c'est encore le moment de faire la fête, de se mettre bien. Donc j'ai prévu David Guetta avec Sia sur Beautiful People, qui est sorti en mars 2025. Et en fait, croyez-le ou non, mais j'ai l'impression que c'était sorti, je sais pas, en 2018. J'ai l'impression que ce titre est sorti il y a super longtemps, mais en même temps, on l'a bien écouté tout l'été dernier. Donc c'est le moment de se remettre dans tout ça. Je vous ai également prévu Gordo et Rainer Zonneveld avec Loco Loco. On reste dans l'ambiance. C'est une belle soirée. Merci d'avoir choisi Tipeee.
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belle soirée, vous êtes sur Typique. Et vous m'envoyez vos petits messages là, trop mignon pour vos mamans. N'hésitez pas si vous voulez faire passer un message à votre maman d'amour. 0471 200 300. C'est dimanche, écoutez, moi aussi je suis à la cool là. Si vous êtes sur Typique Vision, j'ai sorti mon meilleur pull pour être vraiment à l'aise, tranquille. Parce que moi, le dimanche, je l'associe à la détente. Voilà, ça dépend, hein. Il y en a qui font la fête, il y en a qui se détendent. Moi, j'adore me détendre, passer des bons moments avec vous. Voilà, le programme. Et on a Mag qui m'a envoyé. Moi, je ne parle plus à ma maman, mais ma maman de cœur, c'est ma collègue depuis plus de 20 ans qui a fini le 7 juin. Elle va trop me manquer. Bah oui, Mag, je comprends. Moi aussi, sur le tournage, j'avais... quand je travaille ailleurs, j'ai comme mon papa de cœur et qui est parti en retraite aussi. Ah, je te dis pas, ça m'a brisé le cœur. Du coup, je pense fort à toi, Mag. Hein. Voilà, c'est important. Les mamans, c'est pas que nos mamans biologiques. C'est important de le rappeler. Nos mamans, c'est des mamans qu'on a choisies. Du coup, voilà, n'hésitez pas si vous voulez vous aussi passer un petit message. Et on va continuer avec du Bieber. J'espère faire plaisir à des Beliebers qui nous écoutent là en ce moment. Justin Bieber. Et attendez, c'est pas rien. Parce que là, ce que je vous mets, c'est du Baby. Eh oui. Avec Ludacris, et puis avant, du Belge, avec Pierre Demar, je pense à vous.

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0: 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Et je vous propose de continuer avec Benson Boone, Mystical Magical. Et juste avant, une Belge qu'on adore. Elena, bien sûr, avec Capuche.

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0: Niveau des routes, alors j'ai une bonne nouvelle, hein, pardon, pour vous, c'est que je n'ai rien à vous signaler, du coup faites attention, et puis si vous voyez quelque chose, eh bien n'hésitez pas à nous le signaler à votre tour, un accident, ralentissement, n'importe quoi.
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0: Et puis j'ai une info pour vous là, attendez, ne bougez pas, je vois les Spice Girls, ça va être très très sympa, on en parle dans quelques minutes.
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0: Il est 20h.

Les Spice Girls sont bientôt de retour. Mais pas comme vous l'imaginez, du moins peut-être. Vous avez peut-être vu passer l'info, mais Victoria Beckham a relancé les rumeurs de comeback du groupe mythique des années 90. Et elle a même évoqué un projet assez fou, un show en hologramme, à la manière du spectacle un peu à bas voyage. Je ne sais pas si vous connaissez. Le concept, c'est de voir les Spice Girls en version digitale, de reprendre leur plus grand tube sur scène grâce à des avatars ultra réalistes. Et l'idée tombe bien, parce que le groupe fête ses 30 ans déjà en 2026. Victoria Beckham a expliqué qu'elle trouvait le concept vraiment génial et que les filles en avaient déjà parlé ensemble lors d'un repas. Et ces derniers mois, plusieurs membres du groupe ont aussi laissé entendre qu'un retour pouvait arriver, même si rien n'est officiellement confirmé pour l'instant. Après ABBA, Kiss, les Spice Girls, ben peut-être que ça pourrait vraiment arriver. Qu'est-ce que vous en pensez, 0400, 71, 200, 300? On aime les hologrammes ou pas? On les écoute avec Wallaby.

J'espère que vous continuez de passer une belle soirée. Merci d'être avec nous sur Typique. Je vous ai prévu Marguerite avec les filles, les meufs. J'adore Marguerite. C'est vraiment mon artiste 2025-2026 que j'adore. Et avant, Billie Eilish. Un peu plus doux. Ça fait du bien aussi, on se calme.

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impossible de ne pas danser sur du Bruno Mars, c'était I Just Might. Et on continue de parler de la fête des mères. Je vous ai proposé de m'envoyer un petit message pour souhaiter, eh bien, bonne fête à votre maman. On a Céline qui a envoyé « Coucou maman, je voulais juste te dire merci pour tout ce que tu fais pour nous chaque jour. Je t'aime très fort, je te souhaite une magnifique fête des mères. » Pierre qui nous dit « Bonne fête maman, merci d'être toujours là, même quand je t'appelle pour des trucs complètement inutiles, je t'aime. » Moi, j'ai déjà passé un petit message pour ma maman, mais en vérité, je fais aussi un petit message pour ma sœur qui m'écoute en ce moment. C'est aussi une... c'est pas ma maman, mais je trouve que la fête des mères, c'est la fête des mères. Ça veut dire c'est toutes les mamans du monde qui sont mises à l'honneur. Donc bonne fête ma petite bibiche, elle est en train de faire du linge, ça veut dire c'est vraiment, désolé de dire ça, mais son rôle de maman la pauvre, elle fait tout, elle est en train de faire toute la lessive, tout le bordel de sa famille. Donc voilà, c'est vraiment la maman qui est en place là. En tout cas, merci pour vos messages et on pense fort, comme j'ai dit, à toutes les mamans aujourd'hui. Toons and I débarque dans la suite de la playlist avec Dance Monkey, et puis juste avant, un titre que vous me demandez souvent, c'est Skip the Use avec First Love. Montez le son, mettez-vous très à l'aise.

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1: C'était les Blackpink avec Jump. Mais quelle ambiance! 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
1: 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Et je vous propose de continuer en musique avec un groupe, c'est Coldplay, Clocks. Et puis juste avant, Orlan avec Amour Pluriel.

je suis trop contente parce que là, je vois le WhatsApp. On m'a fait une petite demande. C'est avec grand plaisir. Trinix avec Marie-Frose. C'est Vaitim Bora qui débarque dans quelques minutes histoire de se mettre un petit peu dans la chaleur, dans le soleil. Parce qu'il pleut, il fait froid un peu partout. Non, ça ne va pas. Dominique Fike, juste avant, débarque avec White Keys.

Il est presque 21h et pour vous accompagner jusque-là, je vous ai calé un Empire of the Sun ainsi qu'un Drea Duri, Lia et Kainu sur Mismo Idioma. Montez le son, mettez-vous à l'aise, j'adore ce titre.

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4: Il est 21h, mais ne bougez pas, la soirée n'est pas finie. Je vous ai prévu encore plein de chouettes choses. On va notamment avoir Ariana Grande dans quelques secondes.
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4: Il est 21h, merci d'être là. 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

0: belle soirée, vous êtes sur Tipeee.
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0: Et la soirée continue, n'hésitez pas, hein, si vous voulez papoter, me demander un titre, me raconter votre programme de ce soir ou votre programme pour la semaine prochaine. 0-400-71-200-300, est-ce que vous reprenez le travail? Est-ce que vous reprenez les cours? Je veux tout savoir. Et côté musique, là, je vous ai prévu Greg David avec 7 Days. Ça, je sais que ça va faire plaisir à de nombreuses personnes là, qui écoutent en ce moment. Et juste avant, Olivia Dean, c'est So Easy avec To Fall In Love.

Bon, écoutez bien, parce que cette semaine va y avoir un truc de dingue. Ce vendredi, ça va être la dernière ligne droite pour les finalistes du concours Destination Finale, parce que les deux équipes Destination Festival, là je suis carrément partie dans un autre délire, je suis partie dans un film, non, Destination Festival. 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Et puis, ne vous inquiétez pas, je vais me faufiler dans leur équipe, hein, je peux vous le dire. Moi, cet été, je fais tout le festival. DJ Steak arrive, Power Dice avec Bipolar Sunshine. Et puis, juste avant, on écoute Lana Del Rey, ça fait longtemps, avec ce beau titre Young and Beautiful. Donc, on se calme un petit peu, voilà, on se détend, c'est dimanche soir. On va bientôt aller se coucher ou pas, hein.

Pour continuer, je vous ai prévu Théodora avec Fashion Designer. Théodora qui a brillé aux flammes. Hein. Elle a eu 5 trophées, dont celui d'artiste féminine de l'année. Elle a eu les prix de l'album de l'année, du meilleur album de nouvelle pop pour Mega BBL. Et que des beaux prix en fait. 5, c'est incroyable.

On n'a pas fini d'écouter des titres qu'on adore. Un titre qui a été demandé sur le WhatsApp par Cindy, c'est Lenny Kravitz. Alors j'ai eu le choix sur le titre, donc j'espère que vous allez tous aimer. Choisis Are You Gonna Go My Way. Du coup, let's go, on monte le son, on se réveille, on se met bien, parce que là, Lenny Kravitz, s'il vous plaît, un minimum, on est obligé de faire la fête. Il y aura aussi Harry Styles, un autre style juste après, mais très sympa aussi. Allez, bonne soirée.

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0: La musique qui donne envie d'être en vacances, hein, clairement.
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0: Ou de vivre dans le sud, voilà, c'est comme vous voulez. Vous prenez vraiment le mood comme vous avez envie. En tout cas, j'ai passé une très très belle soirée avec vous, un très bon week-end comme d'habitude. Et puis on a passé deux semaines de vacances ensemble, c'était trop trop chouette. Et voilà, c'est terminé. Je reviens le week-end prochain, vous inquiétez pas. Dès 19h, samedi, ce sera d'ailleurs dès 17h. Hein. Donc 17h-22h samedi prochain, 19h-22h le dimanche. Et puis demain matin, dès 6h, vous allez pouvoir retrouver le réveil de Typique avec Gaëtan et Audrey. La playlist continue, la bonne musique continue. Donc ne bougez pas, ne quittez pas Typique. Et je vous souhaite vraiment plein de belles choses pour cette semaine qui arrive. Bon courage à tous ceux qui reprennent les cours, qui reprennent l'école, qui reprennent le travail. Je pense fort à vous. Et je vous laisse avec DJ Lissieux et Alex Jarmiz. Et puis on aura également Chalexiex avec Dying For You. Plein de bisous.

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